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0: Il est 6h et nous retrouvons tout de suite Hélène Vignon pour un instant de lecture dans Je lis pour vous.
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1: Hélène Vignon pour Radio Alliance Plus. Bonjour à toutes, bonjour à tous. Nous terminerons aujourd'hui la lecture du livre « Monsieur le curé fait sa crise » écrit par Jean Mercier. Si nous avons lu comment et pourquoi l'abbé Benjamin Bourquoi s'est emmuré volontairement dans le livre, nous avons vu aussi comment, et en plus tout seul, il a été capable de s'emmurer avec du matériel somme toute assez simple, mais le sortir de là sera bien plus compliqué et même très dangereux. C'est pourquoi Monsieur le maire et son personnel de techniciens bien particuliers et équipés de matériel spéciaux doivent intervenir. Et c'est avec l'extraction de l'homme vivant, Monsieur l'abbé Benjamin Bucquoy, que nous commencerons notre dernière partie du livre, écrit par Jean Mercier. Je vous propose de lire tout de suite le chapitre 22. Chapitre 22. Une délivrance à eau frais. Depuis des semaines déjà, Georges Garnuchot, le maire de la commune, a multiplié les études techniques pour mener à bien la délivrance de l'emmuré, qui doit inéluctablement avoir lieu un jour et qui n'a que trop tardé. Le problème est complexe. Les experts déclarent tous que, quel que soit l'endroit par lequel on l'entamera, le cabanon menace de s'effondrer comme un fétu de paille sur la tête de Benjamin. Mais le maire a tout de même fini par décider de passer à l'action. Le jour fixé pour la destruction du cachot, vers 11h du matin, les équipes techniques de la mairie renforcées par une entreprise venue spécialement de la capitale effectuent plusieurs sondages afin de faire une brèche là où le mur semble le plus fragile et où l'usage de la force sera donc le plus limité. À l'intérieur, Benjamin prit les psaumes de sa voix claire et haute. Le jardin du presbytère et le chemin des oubliés ont été investis par les équipes de sécurité civile de la mairie, les pompiers, la gendarmerie et un détachement du SAMU. Au même moment, dans l'église, une foule prie pour la réussite de l'opération. Au premier coup de pioche, un fracas assourdissant se fait entendre. Le cabanon s'effondre d'un bloc dans un nuage âcre et tourbillonnant. Un silence de fin du monde se fait. Les pompiers s'emploient aussitôt à dégager méthodiquement l'amoncellement des gravats moyennant quelques jurons. Au bout de 5 minutes, sous une tonne de poussière, on retire le corps du reclus. Difficile de distinguer sa chemise sombre de son col romain, tout blanc. Benjamin ressemble à un croque-mort à la figure duquel une boîte de talc aurait explosé. Est-il mort ? Non, répond le médecin du SAMU, tâtant son pouls. Il faut le transporter d'urgence à Paris, où des équipes médicales de haut niveau pourront tenter de le sauver. Chapitre 23. Un réveil saugrenu. Quand Benjamin se réveille enfin de son coma, une semaine plus tard, il écarquille les yeux à la vue des mines réjouies de Brigitte Charbonnier et de Guillemette de la Fosse Repose. Présentent toutes les deux à son chevet, l'une à droite et l'autre à gauche du lit. « Non, monsieur le curé, vous ne rêvez pas !» commence Brigitte. « Quel bonheur de vous voir !» enchaîne Guillemette. « Mesdames, vous ne pensiez tout de même pas que j'allais me priver pour toujours de vos crépages de chignon pour une botte de tulipe ?»« Eh bien !» On a eu quand même très peur de le voir aller planter nos fleurs sur votre tombe, riposte Guillemette. En entendant la voix masculine résonner dans la chambre, l'infirmière chef, Ostreberte Radigois, fait irruption. Sa puissante chevelure blonde ressemble à une choucroute meringuée et lui donne des faux airs de Madame Thatcher. « Quoi ? Le curé s'est réveillé ? Mais c'est un miracle !» En fait de miracle, ça n'est vraiment un. Benjamin semble avoir récupéré toute sa tête. Or, Ostrebert Radigois, tout comme son patron Fabrice Gaillette, grand professeur de la faculté de médecine, redoutait que le curé soit réduit à l'état de courgette bouillie. La moins bonne nouvelle est que les membres inférieurs de Benjamin ont quand même été sévèrement atteints et qu'il a de bonnes chances de rester handicapé. Mais bon, il est vivant. Quelques semaines plus tard, Benjamin quitte enfin l'hôpital pour un centre de thalassothérapie situé au bord de la mer à Granville. Entre le moment de son réveil et son départ, un défilé ininterrompu de visites a jalonné ses journées. Parmi celles qui ont le plus compté, il y a eu celle du père Maurice. Lui aussi vient de sortir de l'hôpital après son infarctus. Lui aussi s'en est sorti à un cheveu près. Les deux hommes s'embrassent affectueusement, comme deux frères que la vie ferait se retrouver après des siècles de séparation. Chapitre 24. Exilé chez les vieux. Tu es sérieux ? M'envoyer à la maison Saint-Joseph ? Chez les croulants ? Tu veux vraiment m'installer dans ce mouroir ? Tu plaisantes, j'espère. Les yeux de Benjamin fulgurent de colère et ses lèvres tremblent d'indignation. En face de lui, Jean-Philippe Vignon passe et repasse son index gauche dans son col romain comme s'il cherchait à l'élargir. Un geste caractéristique lorsqu'il est gêné par la situation qu'il doit gérer. La réaction de Benjamin ne le surprend pas, mais il n'est pas question de revenir sur une décision qu'il estime nécessaire. « Je sais, Benjamin, tu viens de fêter tes 51 ans. » Ce n'est donc pas de gaieté de cœur que je te demande de rejoindre les prêtres les plus âgés du diocèse, dont la moyenne d'âge est de 88 piges. Je sais aussi que tu t'es battu comme un lion pour ne pas sombrer dans le désespoir quand on t'a annoncé que tu ne récupérerais pas tes jambes. Je t'admire. Mais tu sais, à la maison Saint-Joseph, il y a tout le matériel médical nécessaire à tes soins et le personnel qui va avec. » L'évêque marque une pause et reprend, sur un tempo plus lent, la voix voilée par l'émotion. « Pour être franc avec toi, je te dirai que mon problème principal est que je ne sais pas encore où je peux te mettre. » Je ne crois pas que tu puisses redevenir curé de paroisse. Il va falloir inventer quelque chose de nouveau, être créatif, et on a besoin de temps pour ça, tu ne crois pas ? Benjamin se recroqueville, triste comme une carpe japonaise, lui qui, 2 minutes plus tôt, fulminait comme un dragon chinois. Tout ce que vient de lui dire son évêque est vrai. Il finira ses jours dans un fauteuil roulant. C'est vrai. La prise de conscience progressive de cette réalité l'a plongé dans un véritable abattement. Elle implique une révolution

0: fait pour commander un navire, et que sa fuite était une façon de protester qu'il était d'abord un prêtre, un thérapeute des âmes. Quand il a quitté l'hôpital, Ostrebert Radigua lui a d'ailleurs glissé dans le creux de l'oreille. « Monsieur l'abbé, nous sommes faits du même bois. Vous êtes comme moi, vous voulez soigner les gens. Hélas, de plus en plus on nous demande à nous les gradés de faire de l'administratif, de remplir des cases sur l'ordinateur, d'établir des photocalls. Pff, quel ennui! Heureusement que je suis en fin de carrière. Et après, dès le premier jour de ma retraite, en dépit de mes manières de grande dame, je vous jure que j'irai m'occuper des clochards dans la rue ou torcher les petits vieux à l'hospice. » Profondément ému par le mutisme de son prêtre, Jean-Philippe ajoute « Je t'assure, je ne te laisserai pas tomber. Quand tu te seras retapé, je te promets que je te trouverai quelque chose de bien. Je ne t'oublierai pas. » Mais en se quittant, tous deux continuent à ruminer la même question. Est-il vraiment possible d'être prêtre quand on n'a plus de jambes?
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0: Chapitre 25. La force dans la faiblesse. Et 10 de der. Benjamin n'en peut plus. C'est au moins la 10e belote de la journée. Il est vrai qu'il vaut mieux taper le carton que rester affalé devant la télé, mais tout de même. Dans les EHPAD, où il allait rendre visite aux personnes âgées, du temps où il était curé, il y avait des tas d'activités intéressantes. Le jeu de mémoire le lundi, la peinture le mardi, la gym le mercredi, l'atelier d'écriture le jeudi, la chorale le vendredi. Mais ici, à la maison Saint-Joseph, la seule animation est la messe tous les jours à 10h30. Désormais, il la concélèbre assis auprès de ses compagnons et ça lui fait terriblement bizarre. Du haut de ses 75 ans, sœur Marie-Eulalie veille, main d'acier dans un gant de téflon sur le destin de la maison Saint-Joseph et de ses 48 pensionnaires. Dans sa longue carrière d'infirmière, cette religieuse de l'ordre des Oblates de la Sainte-Épine a dirigé une kyrielle de dispensaires dans le monde entier. Tous les résidents la vénèrent et avec une sainte déférence, les prêtres l'appellent entre eux leur maîtresse femme. Quand l'un de ses pensionnaires rechigne, pudeur sacerdotale oblige, à exposer son arrière-train pour une inéluctable piqûre, elle s'exclame, telle Sarah Bernard dans l'Aiglon, « Mon père, rassurez-vous, j'ai vu les fesses du monde entier. Les vôtres ressemblent sûrement à celles de notre Seigneur, sauf qu'il les avait plus rebondies que vous, rapport à sa jeunesse. » Pour autant, personne n'oserait imaginer que la pieuse sœur Marie-Eulalie se soit vue révéler cet aspect de l'incarnation du Christ dans une vision mystique. Le doyen des résidents, le père Hubert Bivor, a 111 ans. Il a été ordonné en 1936, quelques semaines après l'arrivée au pouvoir du Front populaire. Dire sa première messe sous Léon Blum, ça pose son homme tout de même. Il a été résistant pendant la guerre, puis déporté dans un camp de la mort. Il a encore tout son haut, mais plus son bas. Peu après ses 100 ans, il a fallu l'amputer de ses deux jambes, rongées par la gangrène. Au moins, je ne risque plus d'aller courir les filles. Benjamin déjeune chaque jour avec un vieux prêtre qu'il a connu autrefois quand il était très jeune. Le père Guy Tonne, alias Petit Poussé. Cet homme a perdu l'usage de son pouce droit, enfant, lors d'un accident de vélo. « Je suis circoncis du pouce, mais ce n'est pas ça qui m'a empêché de donner l'absolution des milliers de fois. Peut-être Dieu voulait-il simplement m'éviter de passer mon temps à tapoter

0: sur des claviers. Et puis, il y a le père Sulpice Bougon. Il est devenu aveugle il y a une vingtaine d'années à l'âge de 68 ans. C'est un homme très doux et toujours joyeux. Un jour pluvieux où Benjamin n'avait pas du tout le moral, il a demandé à voix basse au père Sulpice le secret de sa bonne humeur. « Oh, Benjamin, tu sais, ça n'a pas été facile de se remettre à sourire. J'ai perdu la vue suite à une erreur chirurgicale. J'ai été en dépression pendant près de 3 ans. Je n'acceptais pas. Et puis, j'ai reçu une immense grâce du Seigneur. J'ai retrouvé ma joie le jour où j'ai réalisé que je dépendais de tout le monde. Cela paraît aberrant de dire ça, mais la dépendance radicale permet de s'abandonner vraiment à l'amour de Dieu. Cela implique cependant d'endormir sa volonté de puissance. » Le père Sulpice a poursuivi malicieux. « Et puis, vois-tu, être aveugle m'a obligé à développer mon ouïe, qui est désormais très fine. » Cela me permet de sentir dans la voix des gens que je rencontre leur état émotionnel. Par exemple, Benjamin, je sens quand tu es tendu, inquiet ou plus souriant. Parfois, je sens l'état des gens avant même qu'ils ne parlent, simplement à la façon de prendre leur souffle quand ils s'apprêtent à parler. Ce matin, j'ai senti ta tristesse avant même que tu ne me l'exprimes verbalement. Chapitre 26. Un foyer de la miséricorde. Jean-Philippe Vignon n'en revient toujours pas de cette journée abracadabrante, unique en son genre dans ses annales épiscopales. À 11h du matin, il est venu présider en tant qu'évêque les obsèques de sœur Marie-Eulalie à la chapelle de la maison Saint-Joseph. Celle-ci est partie d'un seul coup, comme ça, une attaque cérébrale, ont dit les médecins. Tous les vieux prêtres étaient encore sous le choc pendant la messe. C'est qu'ils l'aimaient bien, franchement, leur maîtresse-femme. Et puis, qui va piloter leur quotidien désormais? Cette dernière question tournoie depuis des jours dans la tête de Monseigneur Vignon, telle une mouche piégée sous un verre. L'évêque ne voit pas trop à qui il pourrait confier cette mission guère folichonne d'accompagner vers leur dernière demeure ces braves curés dont les facultés motrices et intellectuelles s'éteignent comme des cierges devant la statue de Saint-Antoine de Padoue dans sa cathédrale. Lentement, mais sûrement. Après la messe, alors que la famille de sœur Marie-Eulalie lève le verre de l'amitié avec les quelques résidents qui ne sont pas déjà remontés dans leur chambre pour cuver leur affliction, Benjamin retient son évêque avant qu'il ne reparte vers d'autres devoirs inhérents à la jambe mitrée. Jean-Philippe, pardonne-moi de te retenir. Il y a 4 mois, quand tu m'as demandé de venir habiter ici, j'étais terrifiée. Mais au fil des jours, j'ai appris à mieux accepter mon handicap en côtoyant ses compagnons prêtres. J'ai pu découvrir des trésors de présence et de sainteté derrière ces corps apparemment défaits, usés, difformes. Petit à petit, ils m'ont permis d'accepter ce que je considérais comme inacceptable, ma perte d'autonomie, l'humiliation d'être handicapée. Lorsque sœur Marie-Eulalie est partie au ciel, j'ai eu un déclic. J'aimais beaucoup cette femme admirable. J'ai beaucoup discuté avec elle durant tous ces mois où j'ai appris et même réappris à vivre ici. Il me semble que j'ai reçu une sorte d'appel, que je me dois de te soumettre en tant qu'évêque. Je te demande l'honneur et la faveur de lui succéder à la tête de la maison Saint-Joseph. » Jean-Philippe Vignon a sursauté, comme s'il avait pris un coup de jus. Benjamin poursuit, galvanisé. « La plupart de mes frères prêtres vivant ici ont l'impression qu'ils ne servent plus à rien. Le ministère leur manque et l'Église fait comme s'ils n'avaient plus d'oreilles pour écouter, plus de mains droites pour absoudre. Or, je pense que les prêtres âgés d'ici peuvent encore rendre de grands services à l'Église, notamment à travers la confession. Tu te souviens des centaines de personnes qui ont débarqué pour me parler quand j'étais dans mon cabanon, à travers un trou dans un mur, et à genoux en plus. Tu me diras que le battage médiatique autour de ma disparition y était pour beaucoup, c'est sûr. Mais je crois que les gens sont de plus en plus en quête de cet amour du Christ dont nous sommes les médiateurs. La maison Saint-Joseph est au centre de la ville et pas plus loin de la gare. Il y a du monde qui passe. Je crois que cette maison de retraite peut devenir un foyer débordant de la miséricorde du Seigneur pour l'humanité. Et toi, mon évêque, tu peux m'aider à réaliser cette vision.
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0: Chapitre 27. Épilogue quelques mois plus tard. Allô, c'est Jennifer Duploux. Pardonnez-moi de vous déranger. En voyant s'afficher un numéro inconnu, Benjamin ne s'attendait pas à tomber sur la charmante personne qui lui avait si bien tiré les vers du nez lors de sa réclusion. Il a appris cependant que cette interview a spectaculairement accéléré la carrière de la journaliste qui a intégré la rédaction d'un grand quotidien parisien. Je vous appelle car je fais une enquête sur les mutations de l'Église catholique en France. J'ai lu votre livre avec beaucoup d'intérêt. Seriez-vous prêt à m'éclairer encore davantage? Benjamin vient en effet de publier un petit opus où il fait le point sur son expérience 2 ans après son coup d'éclat. Il confie ce qu'il a vécu entre ses murs, la conversion face à son orgueil et à sa jalousie, à sa peur maladive de ne pas être reconnu par l'institution. Il y raconte également comment il est sorti de sa profonde dépression au contact notamment d'autres prêtres diminués, affaiblis, dont l'amitié l'a aidé à accepter son propre handicap. Il explique que son aura médiatique lui a permis d'attirer des dizaines de personnes en quête de guérison intérieure vers ses vétérans du sacerdoce. Ce que Benjamin ne dit pas dans son bouquin, c'est qu'il a pu faire venir à Saint-Joseph son père spirituel, le père Maurice. Contrairement à lui, ce dernier, en dépit de son infarctus, n'a pas besoin de chaise roulante pour se déplacer. « D'accord, mademoiselle Duploux, je vous écoute, » accepte Benjamin. La journaliste dégaine immédiatement sa liste de questions. « Quel bilan faites-vous de votre année comme directeur du foyer Saint-Joseph ? » ?»« Mes compagnons, tout comme moi, sont handicapés de diverses manières, mais ils peuvent encore être au service de ceux qui ont besoin d'une écoute en toute confidentialité et qui portent des blessures qu'on n'imagine même pas. Ils leur donnent le pardon de Dieu, la consolation du cœur. En retour, ceux qui viennent se confesser ou seulement se confier rappellent à ces hommes qu'ils sont utiles, qu'ils ont une valeur pour l'humanité. D'un point de vue théologique, cela va encore plus loin. Par ce pardon qu'ils donnent au nom de Jésus, les prêtres qui vivent ici ne peuvent jamais oublier qu'ils sont prêtres jusqu'à leur dernier souffle. Leur épaisseur théologique ou métaphysique existentielle est confirmée. Oh, leur épaisseur théologique ou métaphysique existentielle, c'est léger comme une pioche votre affaire. Franchement, ça vous ennuierait de parler en français courant juste pour mes lecteurs. Bon, je vais faire un petit effort. Par cette formule, j'entends l'identité fondamentale d'une personne aux yeux de Dieu, son poids du point de vue de l'autre monde et de l'éternité. Mais encore, Je ne vois pas le lien avec vos vieux compagnons prêtres, ni avec vous. Il y a 2 ans, je me suis emmurée car j'avais besoin d'être à nouveau enracinée dans ce que j'étais vraiment, comme je voulais d'ailleurs expliquer à l'époque. J'avais l'impression d'être devenue un fonctionnaire. Je voulais être refondée comme prêtre par les catholiques de ma paroisse, mais aussi par le tout-venant. C'est ce qui s'est passé derrière ce mur lorsque les gens sont venus me voir. Je me suis réapproprié mon identité de fond, pour employer le mot savant. D'ailleurs, ça continue ici. Je suis devenue handicapée, mais je sais, notamment, quand je donne le pardon de Dieu, que je continue d'avoir une valeur indépendamment de ma non-performance physique, à cause de ma nature profonde. Cela vaut aussi pour mes vieux compagnons de ce foyer. Ils pourraient avoir l'impression d'être devenus inutiles, mais ils réalisent qu'ils ont une valeur inestimable en assumant tout simplement d'être prêtre jusqu'au bout. Si j'ai bien compris, l'essence du prêtre a une place centrale chez vous. Mais il s'agit de conforter les prêtres dans leur identité. On tombe dans une forme de nombrilisme clérical, non? Et les autres, ceux qui ne sont pas prêtres, vous en faites quoi? Cette réappropriation de notre identité profonde est nécessaire à tous, et surtout à ceux qui ne sont ni prêtres ni diacres. Il faut que les laïcs se réapproprient leur identité aux yeux de Dieu et des autres du point de vue théologique. Cela passe par une prise de conscience de ce qu'ils sont par leur baptême. Voilà la vraie révolution dont l'Église a besoin, la réforme fondamentale. Et c'est valable pour tous les chrétiens, catholiques, protestants et orthodoxes. Cette affaire va beaucoup plus loin que des bouleversements de structures inévitables dont tout le monde parle ici et là. Que certains prêtres aient délocalisé leur presbytère dans un camping-car, qu'ils sautent en parachute pour lever des fonds, ou que sais-je encore, c'est très bien, certes. Ces initiatives sont bonnes, mais l'essentiel est que les baptisés redécouvrent le pouvoir énorme que le Christ leur donne par le baptême. Ah bon ? Un pouvoir énorme ? Oui, on parle du pouvoir que le prêtre reçoit quand il est ordonné, celui de pardonner les péchés et de changer le pain en corps du Christ et le vin en son sang. Mais on oublie plus souvent de parler du pouvoir que l'on reçoit dans le baptême. Le baptisé sous-estime ou méconnaît l'autorité que lui donne le Christ pour guérir, proclamer le royaume de Dieu, chasser les esprits mauvais, ressusciter les morts. Chasser les démons et ressusciter les morts? Vous êtes sérieux? Oui, tout à fait. Mais entendons-nous bien. Il ne s'agit pas pour les baptisés de jouer les exorcistes ou les guérisseurs tout-puissants, ni de se prendre pour Jésus, mais de laisser le Christ agir à travers eux, et en particulier à travers leurs faiblesses. Cela implique à la fois une grande humilité et une réelle audace, celle de la confiance en celui qui peut tout faire en nous, même si nous ne le voyons pas toujours, même si nous ne nous en sentons pas capables. Le problème des chrétiens, c'est qu'ils ne croient pas assez qu'ils sont. Ils ont en eux cette autorité du Père qui leur vient du Fils par l'Esprit Saint. Souvent même, ils n'y croient pas du tout. Si c'était le cas, ils feraient plus de miracles qu'ils ne le pensent. La journaliste a un peu le tournis en terminant son appel. L'abbé Bucquoy a non seulement des idées bien campées, mais une force apparemment insubmersible. De son côté, Benjamin a tout juste raccroché que le téléphone sonne à nouveau. Grrr ! Encore un de ces gars qui veulent caser des panneaux photovoltaïques ou une cuisine ultramoderne dans la maison. Laissons bosser le répondeur, râle-t-il. Mais subitement, il se ravise. Un fort accent italien se fait entendre à l'autre bout du fil. « Bonjour, je suis Monseigneur Albertini. » Benjamin répond du tac au tac. « Et moi, je suis la reine d'Angleterre. Merci Jean-Philippe, tu es très fort. Tes talents d'imitateur n'ont pas de limite. Quel bon vent t'amène !» Silence au bout du fil. Puis la voix reprend d'un ton un peu sec. « Non, ce n'est pas un canular. C'est bien le nonce apostolique qui vous appelle. Et pour une affaire très sérieuse. Oh, enfer et damnation, c'est vraiment lui ?» Benjamin aurait dû reconnaître sa voix, car il l'a rencontré par hasard il y a 6 mois lors du pèlerinage à la maison Saint-Joseph à Lourdes. Monseigneur Albertini se racle la gorge et reprend d'un ton solennel. « Le Saint-Père a décidé de vous nommer évêque de N. Il pense que vous êtes l'homme de la situation pour ce diocèse rural, très affaibli démographiquement et économiquement, qui a de gros soucis financiers, très peu de prêtres en activité et des laïcs assez âgés en perte d'énergie. Et aussi, pour être très franc, il y a une vieille affaire d'abus sexuels à gérer. En fait, je vous avoue que votre livre a beaucoup ému le pape. Il a déclaré à votre sujet « Cet homme a une vision, donnons-lui les moyens de l'appliquer. » Il fera un excellent évêque de N. Surtout s'il arrive à rendre leur élan aux prêtres de plus de 80 ans, qui sont extrêmement nombreux là-bas. La sueur perle sur le front de Benjamin. Son sang pulse à toute vitesse dans son thorax. Sa bile chahute dans ses viscères. À peine parvient-il à bredouiller 2 ou 3 borborygmes inintelligibles. « Je vous laisse 48 heures pour me répondre, » poursuit le nonce. « Si vous vous sentez incapable, c'est plutôt bon signe. » Tous les prophètes ont pris peur devant l'appel de Dieu. L'un a dit qu'il était trop inexpérimenté, l'autre a invoqué son bégaiement. Vous avez tous une bonne excuse. Vous, par exemple, je suis certain que vous allez me dire que vous n'avez plus de jambes. Il est vrai que ce n'est pas courant. Mais ce n'est pas un argument suffisant pour refuser. Dans votre livre, vous démontrez longuement comment l'audace évangélisatrice de l'Église peut coexister avec sa vulnérabilité et ses blessures. C'est très convaincant. On n'a pas besoin d'évêques qui soient des surhommes physiquement, mais d'évêques qui aient la foi et ce que j'appelle une vision, sans oublier un courage et une humilité à toute épreuve, ce qui est votre cas, paraît-il. Soyez en paix. L'Église vous fait confiance, alors qu'elle connaît vos défauts et vos failles. De toute façon, vous n'êtes plus susceptible de fuir devant les responsabilités, puisque vous avez déjà fui quand vous étiez curé, et que cela vous a servi de leçon, si j'ai bien compris. Donc, soyez confiant, tout ira comme sur des roulettes. Je vous rappelle après-demain. D'ici là, motus et bouche cousue, sauf à votre confesseur, bien sûr. Le nonce a raccroché. Sonné par l'upercute papal, Benjamin ne lui a même pas dit au revoir. Ce sont pourtant des choses qui se font particulièrement avec Monseigneur Albertini. Évêque ? Existe-t-il un job plus difficile ? Benjamin a l'impression de se retrouver seul dans un téléphérique en panne suspendu au-dessus d'un glacier alpin. Du temps où il se sentait si fort, il regrettait de ne pas être suffisamment reconnu par l'institution. Maintenant qu'il lui manque certaines facultés physiques, l'Église lui demande d'être de ceux qui tiennent le gouvernail, d'être de ceux qui doivent trancher les conflits les plus cornéliens, qui risquent les plus injustes procès, qui expérimentent les solitudes les plus âpres, mais de ceux pour qui les grâces promises par le Christ à ses apôtres ne peuvent manquer. Enfin, si l'on a la foi. Le plus vertigineux, c'est qu'on lui demande de mettre en œuvre sa vision. Il faut bien reconnaître qu'il a écrit des pages regorgeant d'idées fortes, notamment sur la mission évangélisatrice dans laquelle la puissance de Dieu se déploie à travers la faiblesse des baptisés. Mais c'était pour les autres, pour que les évêques, par exemple, testent ses idées sur le terrain, qu'ils mettent l'anneau épiscopal dans le cambouis. En quelques tours de roue, Benjamin se trouve dans la chambre du père Maurice et lui déballe tout. Son père spirituel explose de rire. « Ah, tu ne trouves pas que le bon Dieu a le sens de l'humour, Benjamin ? Il se plaît à prendre les prophètes au mot, à mettre les visionnaires au pied du mur, à déloger les saints de leur niche. Être évêque, quelle merveilleuse galère ! J'espère que tu m'emporteras dans tes bagages. » Nous terminons donc aujourd'hui le livre « Monsieur le curé fait sa crise » écrit par Jean Mercier. Il était rédacteur en chef adjoint de l'hebdomadaire La Vie. Nous avons vu que de par son travail, il était bien au courant des problèmes qui donnent à réfléchir aux églises catholiques aujourd'hui. Il en a tiré une fable passionnante, drôle et qui fait du bien. À bientôt, chers auditeurs, pour partager avec nous un nouveau livre dans l'émission Je lis pour vous sur Radio Alliance Plus. Retrouvez-nous sur notre site www.radioallianceplus.fr.
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0: 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Il est 7h, et tout de suite le journal de Radio France Internationale.
1: Il est 5h en temps universel, 7h ici à Paris. Lundi 10 août, bonjour à tous. On entame la semaine avec RFI Matin. 3 heures d'informations sur tous les continents, vous le savez, avec nos correspondants. Des reportages, des séries d'été, des chroniques aussi. On va parler notamment du succès du train avec l'inauguration de la toute nouvelle ligne ferroviaire qui permet à la Finlande d'être enfin reliée au continent européen. On en parlera juste après le journal. Bonjour Lisa Vini.
2: Bonjour Clotilde Dumais, bonjour à toutes et à tous.
1: Et à la une, la cycliste néerlandaise Demi Vollering qui confirme sa domination sur le cyclisme féminin.
2: Oui, avec sa victoire hier sur le Tour de France après le Tour d'Italie le mois dernier, on fera le bilan de la Grande Boucle 2026 dans quelques instants. Israël rejette la dernière feuille de route américaine pour Gaza. Une annonce hier du premier ministre israélien en campagne à 2 mois et demi des élections législatives. Benjamin Netanyahou qui souhaite aussi adresser un message à son allié américain, on l'entendra. Les États-Unis, dont les attaques contre l'Iran ont fragilisé les stocks de munitions et de certains missiles. Et cela inquiète les responsables de la défense qui demandent donc au secteur de l'armement d'accélérer leur production. Ils tiennent leur grève depuis près de 50 jours pour dénoncer le manque de moyens pour venir en aide aux personnes à la rue à Paris. Les salariés du SAMU social occupent le parvis de leur lieu de travail, furieux des politiques d'austérité et des remises à la rue de personnes vulnérables, des femmes avec de jeunes enfants notamment. En Italie, c'est la fin d'une expérience d'habitat collectif devenue symbole de la lutte pour la dignité humaine à Rome. Les 400 habitants d'un immeuble du quartier de l'Esquiline sont à la rue en pleine canicule. Reportage à suivre. Et puis le punk fête ses 50 ans cette année. Cette musique rebelle née en Angleterre et aux États-Unis en 1976. En un demi-siècle, elle s'est exportée dans le monde entier, on l'entendra.
1: Le Tour de France femme confirme sa montée en puissance.
2: La compétition s'est terminée hier après 9 jours de course, du suspense et au bout, une nouvelle victoire pour une grande figure du cyclisme féminin. C'est finalement la néerlandaise Demi Vollering qui remporte et largement cette édition. Une deuxième victoire donc sur la grande boucle pour la nouvelle star du cyclisme, par ailleurs déjà vainqueur cette année du Tour d'Italie. Elle a dû batailler sur cette compétition d'année en année depuis la reprise il y a 5 ans du Tour de France. Le niveau progresse, la concurrence au sommet se resserre, mais les écarts restent importants entre les équipes. Anne Dufort-Cornillet pour le bilan de cette édition.
3: C'est Demi Vollering.
4: Mission accomplie pour Demi Vollering. La néerlandaise a assumé son statut de favorite en décrochant un second sacre. Après celui de 2023, celui de 2026 a une saveur différente car 5 ans après la renaissance du Tour de France femmes, le niveau global s'est resserré selon la leader de la FDJ, Mulaedit Suez.
5: C'est fantastique de voir ça. Chaque année, on passe un cap. On voit d'incroyables coureuses et ça me rend fière d'en faire partie.
4: 5 porteuses du maillot jaune en 9 étapes. Jamais le suspense n'avait duré aussi longtemps. Mais derrière les grandes équipes, la situation est plus contrastée, témoigne Léonard Cosnier, directeur sportif de Saint-Michel Préférence Home, Aubert 93.
6: Difficile d'exister sur ce tour-là. Quand on prend les 3 premières du général, ils ont surtout des équipières très fortes. Je pourrais mettre aussi dedans IF avec Kerbol.
4: Une réalité qui pousse Marion Rousse à la prudence. Malgré les appels de certaines athlètes pour une course de 2 semaines, la directrice de l'épreuve préfère attendre.
7: 15 jours, honnêtement, c'est beaucoup trop rapide. On ne travaille pas que pour 5-6 équipes qui sont au plus haut niveau. Là, il y a des formations, il y a une lanterne rouge et c'est des formations qui doivent encore progresser. On y arrivera parce qu'on se ferme la porte à rien, mais il ne faut pas oublier du monde en route.
4: Anne Dufort-Cornillier sur la ligne d'arrivée RFI.
8: Merci beaucoup. Au revoir.
1: Dans ce journal également, Lisa, il était censé lancer la 2e étape du plan de paix pour Gaza.
2: Le document en 15 pages du Conseil de la paix de Donald Trump, accepté par le Hamas, vient d'être enterré par Israël, qui l'a officiellement rejeté hier. Le Premier ministre a affirmé que son pays ne signerait pas la feuille de route américaine. Pas question pour l'armée de se retirer de l'enclave palestinienne tant que le Hamas ne sera pas véritablement désarmé, a expliqué Benjamin Netanyahou. Un rejet, bien sûr, politique à 2 mois et demi des élections législatives, mais c'est aussi un message envoyé à Donald Trump, explique David Rigoulet-Rose, chercheur à l'Institut français d'analyse stratégique.
9: En interne, c'est évidemment un message politique, et effectivement une défiance par rapport à la perspective d'un désarmement très hypothétique du Hamas. Alors, il y a évidemment la pression des ministres extrêmement droite, Itamar Ben-Gvir et Bezalel Smotrich, qui d'emblée, de toute façon, rejetaient le principe même de cet accord avec le Hamas. Et donc, il s'agit de montrer de la part du Premier ministre qu'il n'est pas question de négocier quoi que ce soit. Donc, c'est une fermeté qui, de toute façon, est supposée être un préalable électoral, si j'ose dire. Mais sur le fond, il ne faut pas surévaluer le calendrier électoral dans cette prise de position du Premier ministre, même si elle existe, évidemment, fin octobre 2026. Mais en réalité, il y a une distanciation qui est prise par rapport à Washington parce qu'il y a des doutes sur la crédibilité américaine, la crédibilité stratégique pour l'agenda régional. Et donc, ça justifie, du point de vue israélien, cette intransigeance.
1: David Rigoulet-Rose, interrogé par Nicolas Feldman. Washington, qui dans sa guerre contre l'Iran a renoncé à ses frappes massives depuis début août.
2: Oui, selon certains responsables, les craintes sur les stocks de munitions et de certains missiles au plus bas auraient pesé sur la décision du président américain. Donald Trump dément fermement ces informations, mais certains membres du département de la défense ont envoyé un courrier aux entreprises du secteur de l'armement pour les encourager à accélérer leur production. Gwendal Lavina.
10: La lettre révélée par le Washington Post est signée par Steve Feinberg, le secrétaire adjoint à la Défense. Il demande aux entreprises de présenter dans les 3 semaines des solutions pour, je cite, « réduire drastiquement les délais de livraison d'armes et donc accélérer leur production ». Selon plusieurs rapports, les chaînes d'assemblage tournent pourtant déjà à plein régime. Des cycles de développement de plusieurs années ne sont pas tenables, écrit encore Steve Feinberg. Ces derniers mois, le Pentagone a signé plusieurs partenariats avec des géants du secteur de l'armement, mais aussi des start-up pour démultiplier ses capacités d'approvisionnement. Et il y a urgence. Lors du premier mois de la guerre contre l'Iran, les États-Unis ont tiré plus de 1000 missiles Patriot. Depuis le début du conflit, leur nombre est passé de 2200 à environ 800 et il faudrait 2 ans pour revenir au stock d'avant-guerre, au rythme de production actuel. Même chose pour les Tomahawk et les TAD. Publiquement, Donald Trump assure pourtant que les armées ont suffisamment de munitions, mais selon ses proches, ce sont bien les inquiétudes sur les stocks qui ont conduit le président a écarté tout nouveau bombardement massif de l'Iran. Gwendal Lavina, New York, RFI.
1: À 5h07 à Bamako, dans le centre du pays, où le calme est revenu après une nouvelle attaque des djihadistes du Jnim hier.
2: Oui, c'est le camp de l'armée de sang qui a été pris d'assaut. Au moins 12 militaires ont été tués et les terroristes ont emporté du matériel militaire. Plus de détails avec notre correspondant Serge Daniel.
11: Les assaillants sont arrivés vers le principal camp de l'armée malienne de la localité de Saint à moto, d'autres à pied. Certains étaient vêtus de l'uniforme de l'armée régulière pour se faire passer pour des alliés. Des habitants témoignent, les coups de feu ont commencé ce dimanche vers 5h du matin. Les djihadistes étaient nombreux. Ils sont rentrés dans le camp militaire, ils ont pris possession des lieux. Un bon moment avant de repartir, rapporte un autre témoin. Plutôt furieux, un autre ressortissant de la localité s'interroge pourquoi nous n'avons pas les troupes et le matériel nécessaire pour chasser ces terroristes. Fin de citation. Au moins 12 militaires maliens ont perdu la vie et le sort de plusieurs autres était toujours incertain dimanche soir. L'armée régulière, dans une déclaration, affirme contrôler le camp militaire. Oui, c'est vrai, mais après le départ des djihadistes, précise un fonctionnaire de la localité qui a suivi de près les événements.
2: Serge Daniel.
1: À Paris, il est 7h08 dans sa banlieue aussi. De plus en plus de personnes se retrouvent à la rue, Lisa.
2: Notamment celles accompagnées par le SAMU social, le principal organisme chargé de leur venir en aide et leur trouver un toit. En cause, la baisse de l'offre d'hébergement et une politique d'austérité pour dénoncer cette situation qui pénalise les usagers, mais aussi les accompagnants. Les salariés du SAMU social sont donc en grève. Depuis 48 jours, ils occupent le SAMU social avec des demandeurs d'hébergement et plusieurs associations. Marine Kéo.
12: Tout part d'une annonce. En juin, le SAMU social rapporte que des économies doivent être réalisées et demande à ses salariés de mettre à la rue certains bénéficiaires. Un non-sens pour Elena, salariée au SAMU social et gréviste depuis 48 jours.
13: Ça a été l'étincelle qui a mis le feu aux poudres. Autant on peut travailler avec des bouts de ficelle dans des conditions très compliquées. On sait pourquoi on le fait. Par contre,

0: et depuis 2 semaines dorment dans la rue de leur ancien immeuble du quartier de l'Esquiline, malgré les très fortes chaleurs. Une évacuation qui met fin à 13 années d'occupation et d'autogestion menée par le collectif Spin Time. L'expérience était devenue un symbole de la lutte pour le droit au logement, violemment critiqué par l'extrême droite italienne, mais défendu par plusieurs artistes et intellectuels de gauche. Les habitants, eux, ont perdu leur toit, mais pas leur soutien. Reportage d'Anne Lenir.
1: Plus de 250 personnes sur les 400 occupants de cet immeuble ont transformé la Via Santa Croce in Jérusalem en dortoir à ciel ouvert. Parmi les tentes installées, l'une, très grande, sert de poste de soins et d'écoute psychologique. Stefano Ricci est pédiatre. Il compte parmi la centaine de médecins bénévoles qui se relaient jour et nuit.
2: Toutes ces personnes se sont retrouvées à la rue sans préavis et les enfants, dès l'âge de 5-6 ans, sont parfaitement conscients de ce qui est arrivé. J'observe des symptômes de dépression, ce qui est effarant, ainsi que des problèmes comme la déshydratation à cause de la chaleur. Cette épreuve laissera des traces indélébiles sur les enfants.
1: Morita, 55 ans, vivait depuis 2013 dans l'immeuble du collectif Spin Time avec sa fille puis ses 2 petits-enfants.
3: Nous étions une famille élargie. Les activités de Spin Time sont la solidarité sociale, la culture, une école populaire ou encore le soutien scolaire. Il va falloir élaborer la séparation de tout ce qui était développé dans ce grand laboratoire humain.
1: La mairie de Rome a proposé de racheter l'immeuble, mais les négociations avec la société privée qui en est propriétaire sont bloquées, d'où un plan d'urgence de relogement dans des structures laïques ou religieuses. Anne Lenir, Rome, RFI.
4: Et puis entre les structures alternatives, le do-it-yourself, l'anticapitalisme, subversion, liberté maximale, bref tout ça, ça fait partie de la philosophie punk.
0: Oui, le mouvement né de part et d'autre de l'Atlantique est devenu un véritable phénomène il y a tout juste 50 ans, à l'été 76, avec les premiers succès de groupes cultes comme les Ramones, les Sex Pistols, les Clash. Une vraie rupture avec le rock à l'époque, des morceaux très courts, un son brut volontairement peu sophistiqué et des paroles... Une esthétique de révolte en pleine crise économique. Le mouvement s'est depuis élargi et exporté dans le monde entier. Fatou Laure Diouf est allé fouiller dans les bacs de vinyle d'un disquaire spécialisé à Paris. Il fait vivre cet héritage, le Born Bad Record Shop.
5: Bonjour, bienvenue à Born Bad, moi c'est Marc. On a créé la boutique en 99, il y a 27 ans. L'ADN de la boutique, c'est le punk. Le punk, en fait, c'est, on va dire, faire un groupe avec des amis sans savoir spécialement jouer. C'était impulsif, énergique, avec des textes un peu revendicatifs, contre la guerre, contre le capitalisme, contre la vivisection, enfin plein de choses, la cause animale, etc., la cause féministe.
6: Tu as un exemple d'un groupe qui incarne vraiment cet esprit-là.
5: Crasse. C'est un groupe un peu culte qui a donné naissance à toute une scène anarcho-punk très engagée.
6: En dehors du Royaume-Uni et des États-Unis, ça s'est bien exporté quand même. Est-ce que vous avez des exemples de groupes africains?
5: Je pense à un groupe d'Afrique du Sud. Et est-ce que je l'ai encore? Ouais, voilà. 21 Children. C'est un groupe hardcore punk qui était en tournée là il y a même pas un mois.
6: Et là dans les rayons là je vois hardcore punk, punkoi, horror punk. Il y a tellement de déclinaisons aujourd'hui. En tout cas le punk n'est pas mort.
5: Exactement, oui c'est ça.
0: De Fatou Laure Diouf et c'est dans les bacs de vinyle punk que se referme ce journal.
4: Et si jamais vous vous réveillez, au moins bienvenue sur RFI. Merci beaucoup Lisa Vili.
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4: Le punk et son héritage incarné dans une version un peu plus dense avec LCD Sound System, ce sera aussi notre choix musical vers 7h50, temps universel. Faut-il suspendre le développement de l'intelligence artificielle? 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
2: Aujourd'hui, j'ai déplacé le micro de Radio Présence à Figeac, à Jindou, dans les locaux de l'association Jindou Cinéma. Je suis avec Sébastien Lasserre, co-délégué de l'association, co-programmateur des rencontres et responsable des résidences. Bonjour Sébastien.
3: Bonjour.
2: Alors, on va nous faire un petit focus à la fois sur le festival, mais aussi sur les résidences d'écriture. Alors d'abord, les résidences d'écriture, est-ce que vous pouvez nous dire en quelques mots en quoi ça consiste ?
3: On accompagne dans cette écriture de scénario des auteurs autrices qui ont donc un projet de film en devenir et bon, comme vous le savez, un film ça s'écrit, c'est un long temps de maturation avant de pouvoir effectivement avoir un scénario qu'on présente à une production puis ensuite à des financeurs et c'est le travail qu'on se propose de faire à la fois donc, sur du court métrage et là ça s'appelle La Ruche, on a lancé ça en 2013, c'est un appel national et ça s'adresse à des auteurs autrices qu'on qualifiera d'autodidactes, ils n'ont pas fait d'études de cinéma. Sur le long métrage c'est plus récent, on a lancé ça en 2020 je crois. Et là, cela s'adresse aux auteurs et autrices de la région d'Occitanie. Mmh. Voilà, en quelques mots.
2: On va maintenant évoquer l'édition 2026, donc 42e rencontre de Jindou Cinéma, donc du 15 au 22 août. Est-ce que vous pouvez nous parler un petit peu des objectifs de cet événement ?
3: Bon, on va dire qu'il y a trois axes principaux. C'est-à-dire qu'à la fin, on a eu... Alors cette année, ce sera une invitée d'honneur, qui s'appelle Dominique Cabrera, qui est une réalisatrice, alors qui est... objectivement, moins connue que notre invitée d'honneur précédente, puisqu'en 2025, nous avions Yolande Moreau. Mmh. Dominique Cabrera, c'est une réalisatrice extrêmement reconnue par ses pairs. Elle a commencé le cinéma il y a plus d'une une quarantaine d'années. Mmh. Donc elle a une œuvre magnifique et une œuvre qui est à découvrir parce que beaucoup de gens, effectivement, ne la connaissent pas. Et c'est aussi la vocation d'un festival comme le nôtre de faire connaître. On a ensuite un grand axe de programmation et c'est là où je dirais on a le reflet de la création cinématographique contemporaine, c'est ce qu'on appelle nos vagabondages. C'est une programmation très libre, on a tous les formats de films, du court et du long métrage, du cinéma de fiction et du cinéma documentaire. Et là aussi, je dirais que c'est plein de découvertes. Et puis on a un troisième volet, une sélection de films du patrimoine. Donc ça se passe avec la Cinémathèque de Toulouse et les archives françaises du film. Je dirais que les objectifs, c'est de faire vivre le cinéma là où on est, et c'est vrai que c'est la dimension de rencontre.
2: Ce numéro de 180 secondes a été réalisé par Radio Présence Figeac pour l'Assemblée régionale des radios associatives dans le cadre d'un partenariat avec la région Occitanie-Pyrénées-Méditerranée.
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8: 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Bienvenue dans À l'océan, l'émission qui donne des nouvelles de nos océans, nos abysses, nos mers, nos littoraux, bref, de nos milieux marins et des merveilleuses créatures qui s'y trouvent. Mais aussi des menaces et des destructions qui pèsent sur ces écosystèmes. Pas de panique, je vous donne des petits outils pour lutter en faveur des océans. Je m'appelle Clotilde et je suis passionnée de biologie marine. Je vous invite à mettre vos palmes, votre tuba, et plongeons ensemble à la découverte de notre planète bleue. Aujourd'hui, pour ce numéro spécial d'À l'océan, nous ne sommes pas au studio de Radio Alliance Plus, car j'ai l'honneur de recevoir Sianea Capilata. Bonjour et bienvenue dans À l'océan.
9: Bonjour.
8: Pour nos auditeurs et auditrices qui ne vous connaissent peut-être pas, vous êtes la reine des méduses, une méduse dite à crinière de lion, et vous faites partie de la famille des cnidaires. C'est-à-dire que les coraux et anémones sont vos cousins et cousines. Votre espèce est très ancienne car les premières traces de méduses remontent à 500 millions d'années, tout de même, et vous avez vu l'extinction des dinosaures, c'est quand même pas rien. Actuellement, vous et vos sœurs êtes présentes dans toutes les mers et océans du globe. Voilà, c'était un peu pour vous situer, Sianéa. Tout d'abord, vu que nous sommes à la radio, pouvez-vous vous décrire physiquement ?
9: Oui, bien sûr. Alors, comme vous l'avez dit, je suis une méduse dite à crinière de lion. Ce surnom vient du fait que je possède plus de 800 tentacules, ce qui me fait une sacrée chevelure, n'est-ce pas ? Je suis en effet la reine des méduses, notamment car je suis la plus grande. Mes tentacules peuvent faire jusqu'à 36 mètres de long. Et mon ombrelle, vous savez, ce chapeau qui nous donne un air de champignon, comme vous dites, il peut mesurer plus de 2 mètres de diamètre. Je ne suis pas la seule, évidemment, à avoir de telles proportions. Il y a aussi mon bras droit, ma sœur méduse, Nomura. Elle s'occupe de la partie asiatique de mon royaume, notamment autour du Japon. Elle est plus trapue que moi, mais elle peut peser jusqu'à 220 kilos et avoir un diamètre de plus de 2 mètres, elle aussi. Nous faisons partie toutes les deux de la catégorie des méduses géantes, voyez-vous. Résultat du sang royal, j'imagine. Mm-hmm. Sinon, que dire de plus ? Si ! Je change de couleur en fonction de mon âge. Une reine se doit d'avoir une allure impeccable. Je suis dans les tons jaune et orange dans ma jeunesse, puis rouge. Et enfin brun sur mes vieux jours. Sinon, mon palais se trouve en Arctique et en Pacifique Nord. Vous voyez, j'aime les eaux froides. Mes détracteurs disent que ça me donne un cœur de glace, ce qui, personnellement, je trouve idiot. Car tout le monde sait que les méduses n'ont pas de cœur.
8: Oui, alors justement, à propos de votre composition, pouvez-vous nous en dire un peu plus ? Car sous vos aspects très simples et gélatineux, vous semblez bien plus complexe que cela, je me trompe ?
9: Oh, mais on ne peut rien vous cacher, à vous. Je suis transparente à vos yeux, dites-moi. Normal, je suis une méduse. Est-ce que je suis drôle ? Alors, vous voulez savoir notre composition ? Eh bien, c'est simple. Nous sommes composés à 98% d'eau. Oui, oui, c'est important de rester hydraté. Nous n'avons ni cœur, ni poumons, ni branchies. Nous respirons grâce à notre peau. On nous qualifie d'animaux diplastiques, car nous n'avons comme tissu uniquement notre peau et notre système digestif. Alors, nous possédons d'autres organes beaucoup plus complexes, et je pense que c'est à eux que vous faisiez référence, n'est-ce pas ?
8: Oui, c'est exactement ça.
9: Nous possédons des statocystes, qui sont l'équivalent de vos oreilles internes. Ils nous permettent de savoir dans quel sens on est. Et croyez-moi, quand on est baladé par les courants contre notre plein gré comme nous, c'est très pratique de savoir dans quel sens on se retrouve. Puis tout autour de notre ombrelle, il y a des rhopalies, qui sont des ganglions nerveux composés de cellules olfactives et visuelles. C'est-à-dire que nous pouvons goûter l'eau pour repérer une proie ou analyser l'intensité de la lumière dans l'eau. Certaines de mes sujets possèdent même des ocelles. Ce sont des yeux primitifs composés de cristallins, de cornée et de rétine, qui leur permettent d'analyser la quantité de lumière présente ainsi que sa couleur.
8: Oh là là, c'est fou! Donc votre famille possède d'incroyables propriétés. D'ailleurs, il me semble que vous avez apporté quelque chose en lien avec ce sujet, n'est-ce pas?
9: Oh ça! Oui, oui. J'avoue que je me suis permise d'apporter le prix Nobel que nous avons reçu. Et tout ça grâce à Victoria.
8: À qui?
9: Mais si, à Echorea Victoria, de son nom latin, qui est une méduse fluorescente. Vous avez pu en extraire un marqueur biologique fluorescent pour les recherches en médecine. Il est important pour moi d'en parler, pour que la vision que vous avez sur mon peuple change.
8: Oui, c'est vrai qu'il faut reconnaître que dans l'imaginaire humain, eh ben, méduse égale piqûre et vacances foutues, quoi. En Méditerranée, nous croisons surtout, je crois, Pelagia noctula, de couleur rose-violet et d'une douzaine de centimètres. Elle est très urticante. Et elle est aussi, d'ailleurs, elle produit de la lumière quand elle est perturbée. Du coup, cela m'amène à ma prochaine question sur l'aspect urticant. Pourquoi ? Tout simplement.
9: Enfin, mon chou, c'est pour mieux vous attaquer, bien sûr. Non, je rigole, bien évidemment. Vous savez, nous sommes des êtres gélatineux, je vous rappelle, enrobés de mucus. Nous n'avons ni dents, ni griffes, ni carapace quelconque pour nous défendre. Et il faut bien manger. Bien que nous ne chassons pas, nous sommes de très grandes prédatrices. Et ce, grâce à nos tentacules urticantes, où vont se perdre nos proies. Toutes les méduses sont urticantes, c'est donc une question de survie. Mmh. La loi du plus fort, si je puis dire. Enfin, non, pas toutes. Il y a bien la méduse rhizostoma, que vous appelez poumon de mer, qui a un aspect de chou-fleur et qui aspire ses proies. Ou encore la méduse œuf au plat, avec son centre jaune et son ombrelle à bord blanc, qui, elle aussi, est inoffensive, je vous l'accorde. Mais ce sont des exceptions. Voyez-vous, toutes les familles ont leurs brebis galeuses.
10: Ah oui, bah oui, je comprends.
9: Alors certes, vous avez mentionné Pélagia. C'est une bonne soldate, qui patrouille en Méditerranée. Mais ma championne, c'est Chironex. Elle s'occupe de la partie australienne de mon royaume. C'est une cuboméduse. Elle a littéralement l'aspect d'un cube. Et son venin contenu dans ses cellules appelées cnidocytes peut tuer un homme en 3 minutes. Vous l'appelez guêpe de mer ou encore la main de la mort. Elle est responsable d'environ 50 morts par an. Elle peut faire jusqu'à 6 kilos et possède une quinzaine de tentacules qui peuvent mesurer jusqu'à 5 mètres de long. Non, vraiment, c'est ma meilleure soldate.
10: Ok, bah c'est charmant. Du coup, la famille des méduses semble très grande. Est-ce que vous pouvez nous en dire un petit peu plus sur cette famille ?
9: Nous sommes en effet nombreuses. Il existe plus de 1000 espèces différentes. Et nous sommes présents partout. Depuis les abysses jusqu'à la surface. Nous sommes toutes différentes, et même certaines d'entre nous ne sont pas mobiles du tout. C'est le cas des membres du clan royal dit celui des anciennes, les stauroméduses, qui sont plus rares, et qui restent toute leur vie fixées au sol ou à la paroi. Elles sont la forme ancestrale de toutes les cnidaires.
10: Mais quelle diversité! J'aimerais du coup aborder un point peut-être un petit peu délicat en lien avec cette multiplicité des membres de votre famille. Bon, j'avoue être un petit peu gênée d'en discuter avec vous en tant que reine des méduses. Mais quand on a préparé cette interview, votre équipe de communication m'a dit qu'il n'y avait pas de sujet tabou, donc je vous en remercie. Je me lance. Pouvez-vous nous parler de l'amour entre méduses ?
9: Mais oui, évidemment. J'ai cru que vous alliez me parler de notre anus qui ne forme qu'un avec notre bouche. Beaucoup moins glamour,
10: oui,
9: je
10: vrai.
9: Vous l'avoue. Alors, voyons, par où commencer ? Déjà, nous, les méduses, nous avons un stade libre, c'est-à-dire que nous errons dans les colonnes d'eau au gré des courants. Nous sommes des espèces pélagiques. Et nous avons un stade fixé, où nous sommes sous forme de polype, un peu comme les coraux. D'ailleurs, nous nous fixons à tout ce qu'on trouve. La reproduction est sexuée, puis asexuée.
10: D'accord.
9: Je m'explique. Au début, une méduse femelle va libérer ses gamètes dans l'eau. Et de même pour la méduse mâle. Après la fécondation, une cellule, que l'on appelle planula, va se développer et se fixer sur un support. De là, elle va se transformer en polype. Comme un corail, qui va ressembler à un arbrisseau, on pourrait dire. Nous pouvons rester sous cette forme plusieurs années. Puis, à un moment, quand les conditions le permettent, ce polype va bourgeonner et libérer plusieurs petites méduses qui seront des clones. Donc c'est une reproduction asexuée. Et qui vont après voguer dans les océans. Parfois, pour certaines espèces, les petites méduses retombent au sol et forment de nouveaux polypes, et ainsi de suite. C'est très efficace comme système.
10: Oui.
9: D'ailleurs, c'est tellement efficace que certaines de mes sœurs sont considérées comme immortelles.
10: Oh.
9: C'est le cas de Oceania armata, qui ressemble à une anémone sous cloche de verre d'où partent des dizaines de spaghettis en verre. Bref. Eh bien, cette coquine, elle peut effectuer un développement à l'envers, c'est-à-dire revenir à l'état de polype. Fascinant, n'est-ce pas ? J'adore cette petite, même si je dois avouer que je lui envie son immortalité.
10: Voilà, fascinant, en effet, c'est le mot, c'est incroyable. Quand vous parlez de conditions favorables pour cette reproduction, est-ce que ça correspond à une sorte de, je sais pas si on dit vraiment ça comme ça, mais de bloom médusique ?
9: Oui, on peut dire ça comme ça. tous les polypes bourgeonnent en même temps, libérant des millions de mes sœurs qui ensuite envahissent les océans, les mers et vos plages, bien sûr. N'est-ce pas magnifique? Et tout ça, c'est grâce à vous.
10: Que... comment ça, je comprends pas?
9: Enfin, ne faites pas l'idiote, ma chère. Avant vous, nos prédateurs étaient les tortues et les thons quand nous étions adultes. Et grâce à votre surpêche, ces espèces ont quasiment disparu. Nous voilà tranquilles. Ou encore, quand nous sommes toutes petites, nous faisons partie du zooplancton. Et nous étions mangés par les anchois ou encore les bancs immenses de sardines. Mais là encore, vous avez défoncé les populations. Donc nous n'avons quasiment plus de prédateurs. Et surtout, il y a beaucoup plus de nourriture pour nous. Nous nous nourrissons des petits poissons et de zooplancton. Quand nous sommes plus grandes, ce même zooplancton qui n'est plus mangé par les bancs de poissons que vous avez décimés. Cette profusion de nourriture booste notre croissance et nous atteignons notre maturité sexuelle plus tôt. Donc on se reproduit beaucoup plus vite. Non, franchement, je vous adore. Vous êtes formidable. D'ailleurs, tout à l'heure, quand je vous parlais de notre stade polype, je vous ai dit qu'on se fixait partout, n'est-ce pas?
10: Oui, c'est... je crois, ouais.
9: Eh bien, devinez sur quoi on adore se fixer. Allez, je vous donne un indice. Vous en balancez 8 millions de tonnes par an dans les océans.
10: Le plastique?
9: Bingo! Vous n'êtes pas si bête que ça, finalement. Nos polypes adorent se développer sur ces morceaux de plastique qui flottent comme nous au gré des courants. Ce sont des véritables radeaux de méduses. Vous l'avez?
10: Oui, je l'ai, ouais.
9: Ah, je suis génial. Et vous voyez, vous nous permettez de conquérir plein de nouveaux territoires.
10: Ouais, dis donc, on vous rend de sacrés services, hein? Est-ce que c'est ça qu'on appelle la gélification des océans et des mers?
9: Oui, la gélification, c'est notre prolifération dans tous les milieux marins. N'est-ce pas merveilleux? Et ce n'est pas fini, ma petite.
10: Ah bon?
9: Mais non, voyez plutôt. Grâce à vos émissions de CO2 issues de vos transports en avion, de votre mode de production de viande, ou tout votre mode de vie capitaliste, entre autres. Eh bien, vous avez déclenché un dérèglement climatique qui réchauffe aussi les océans et les mers. Je ne compte plus les canicules marines que l'on a ici. Mais nous, les méduses, on aime ça. Ça nous stimule, que voulez-vous? Ça nous émoustille, toute cette chaleur. Alors on libère nos cellules sexuelles plus tôt et plus longtemps dans l'eau. Et puis, tous ces engrais que vous utilisez qui se déversent dans les mers, ça booste le plancton. Ça nous donne donc plus de nourriture. Du coup, notre population augmente.
10: Oh là là.
9: Pour sûr, vous êtes vraiment notre meilleur allié. Je savais que c'était le bon choix d'évolution, de profiter de vous.
10: Mais vous n'avez pas peur de nous? Enfin, quand même, l'ONU en 2013 s'est mis comme objectif de mettre les méduses dans l'alimentation pour justement essayer d'enrayer ce phénomène, quoi.
9: Oh, les humains, changez leurs habitudes alimentaires. Ne me faites pas rire. Vous êtes déjà incapable de réduire, voire arrêter, votre consommation de viande et de poisson, alors que ça contribue à l'état actuel de la planète et du climat. Donc vous mettre à nous manger, ce n'est pas demain la veille. Non. D'ici là, vous avez le temps de finir les destructions auxquelles vous participez, nous laissant ainsi d'immenses niches écologiques pour notre développement. Et nous pourrons enfin reprendre le contrôle du monde marin, comme c'était le cas au temps béni du Cambrien. L'ère des méduses est en marche, et ce, grâce à vous. Alors, merci, et je vous dis à bientôt. À très bientôt, même.
10: Bon, voilà, Cyanéa, la reine des méduses, est retournée dans son royaume marin. Ces derniers propos me font un peu froid dans le dos. J'adore regarder les méduses en plongée. Elles sont très gracieuses, hyper hypnotiques. Mais de là à ne voir que ça, partout, tout le temps, et un super grand nombre, non merci, quoi. Ça me conforte quand même dans l'idée de changer mes habitudes alimentaires et mes choix de vie pour enrayer ce changement climatique aux conséquences déjà mesurables. Et vous ? Voilà, cet épisode d'À l'océan se termine. Je remercie chaleureusement Médusa qui a accepté de jouer le rôle de Cyanéa, la reine des méduses. Retrouvez son travail et son univers sur Instagram, medusa.dickinson. Je vous laisse avec Jellyfish de Lila Brown et je vous fais des bisous salés bien.

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2: 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Bonjour Marion Cazanov.
3: Bonjour Clotilde, bonjour à tous.
2: Avec l'escalade au Yémen à la une.
3: Avec de nouvelles frappes des rebelles houthis sur les forces gouvernementales yéménites et leurs alliés saoudiens, l'ONU s'inquiète de la reprise d'un conflit gelé depuis 2022. Un projet de loi contesté en Turquie sur l'avenir des combattants kurdes du PKK. Ces derniers déplorent des erreurs et des lacunes alors que les députés doivent se prononcer aujourd'hui sur ce texte. Les flammes progressent dans l'ouest du Canada. 13 000 hectares ravagés en Colombie-Britannique où l'état d'urgence a été déclaré le week-end dernier. En Zambie, les derniers jours de campagne avant la présidentielle, campagne très axée sur le coût de la vie. Le bruit et la fureur à Londres, le mouvement punk fête ses 50 ans, mouvement anti-système qui continue d'inspirer les jeunesses du monde entier.
2: Et puis le triomphe de Demi Vollering, on parlera après ce journal de la victoire de la Néerlandaise sur le Tour de France cycliste. Elle a fini par creuser l'écart finalement sur les pentes de la Côte d'Azur. Les Houthis poursuivent donc leur escalade.
3: Le groupe rebelle du Yémen a mené de nouvelles frappes hier. 11 morts, des civils et des militaires dans un port contrôlé par le camp rival, les forces gouvernementales soutenues par l'Arabie Saoudite. Les Houthis ont d'ailleurs aussi frappé une raffinerie saoudienne hier. Les affrontements ont donc repris le mois dernier dans le sud de la péninsule arabique après des années de calme relatif. Et l'ONU s'inquiète, Nicolas Feldman, d'une reprise du conflit.
4: Le cessez-le-feu conclu en 2022 avait offert un répit à la population. La mise en pause d'une guerre dévastatrice de plus de 7 ans.
5: La trêve était la bienvenue.
4: Hans Grünberg est l'envoyé spécial des Nations Unies pour le Yémen.
5: Elle a quand même apporté de grands bénéfices à la population. Des ouvertures de routes, la possibilité de voyager au sein du pays, mais aussi à voyager à l'extérieur du pays. Ça a rouvert l'aéroport de Sanaa qui avait été fermé depuis longtemps.
4: Mais depuis juillet, ce calme relatif a disparu. Les combats ont repris. Les Houthis attaquent les forces gouvernementales soutenues par l'Arabie Saoudite. Ils visent des intérêts stratégiques du royaume. Et les deux camps se répondent désormais par des frappes. Pour l'envoyé spécial de l'ONU au Yémen, jamais depuis 2022, le risque d'embrasement n'avait été aussi élevé.
5: Il est tout à fait clair que le Yémen, aujourd'hui, c'est un pays qui est vraiment au bord d'un retour à une guerre à grande échelle. Là, bien entendu, on rentre dans un mode d'escalade. Elle est dangereuse. Et ces attaques doivent cesser.
4: Éviter cet engrenage, c'est désormais la priorité de l'envoyé spécial de l'ONU au Yémen. Les discussions avec les différentes parties sont difficiles, concède-t-il, mais elles se poursuivent.
3: Et l'Arabie Saoudite, on le disait, a donc été visée par les Houthis également à plusieurs reprises ces derniers mois par l'Iran. Dans ce contexte, Riyad a signé vendredi un pacte de défense mutuelle avec la Turquie et le Pakistan. Sur la situation en Iran, Donald Trump reste mesuré. On reste discret, dit-il aux médias en ligne Axios, ce qui tranche avec les menaces proférées ces derniers jours contre Téhéran. Le président américain affirme qu'il se contente de constater le très mauvais état de l'économie iranienne. Téhéran a durci le ton hier et ne compte pas rouvrir le détroit d'Ormuz si Washington n'accepte pas toutes ces conditions.
2: Washington qui doit aussi faire face au nom de son allié israélien.
3: Puisque Benjamin Netanyahou a refusé hier le projet américain pour Gaza et qui prévoit un désarmement du Hamas contre un retrait israélien de l'enclave. Pas encore de réaction à la Maison Blanche, mais le Conseil de la paix créé par Donald Trump affirme que cette feuille de route présentée il y a quelques jours est la seule issue possible.
2: C'est un lent processus de paix en Turquie.
3: Entre les autorités et le PKK, le parti des travailleurs du Kurdistan. Un processus de négociation avait été lancé en 2024. Il avait été marqué par l'annonce un peu plus tard de la dissolution de la guérilla kurde. Le Parlement planchait depuis sur l'avenir de ses combattants avec un texte de loi très attendu. Il représente un premier geste concret de la part des autorités d'Ankara. Ankara, où vous êtes en ligne, on retrouve notre correspondante Céline Pierre Magnani. Ce texte, Céline, ne fait pas l'unanimité. On va le voir d'abord. Que dit concrètement ce projet de loi?
6: Alors c'est un texte plutôt court, Marion, 12 articles qui tiennent sur quelques pages. Cette loi cadre propose une suspension des poursuites pour les militants accusés d'appartenir au PKK ou d'en faire la propagande. Ils bénéficieront d'un sursis de 5 à 10 ans qui conduira à l'abandon des poursuites en cas de non-récidive. Les membres de l'organisation accusée d'homicide seront quant à eux exclus de l'amnistie. Les dispositions concerneraient entre 5 et 7 000 personnes, hein, les combattants positionnés au nord de l'Irak d'abord, les membres de l'organisation en exil en Europe et les personnes emprisonnées en Turquie.
3: Et comment a été accueilli ce projet de loi ?
6: Alors c'est avant tout une loi de désarmement et elle a été critiquée par l'opposition à plusieurs égards. Le texte a été rédigé en coulisses sans la participation des partis d'une part. Il reste très général et confirme l'approche sécuritaire adoptée par le pouvoir depuis le début du processus. Et en effet, à aucun moment il n'est question de justice réparatrice, alors que le conflit a fait plus de 50 000 morts, essentiellement kurdes. Enfin, contrairement aux demandes répétées du parti pro-kurde du DEM, aucune disposition n'est prévue pour le leader emprisonné du PKK, Abdullah Öcalan. Le texte devrait sans surprise être adopté au Parlement aujourd'hui, et le processus de réintégration débutera une fois sa publication au journal officiel, qui devrait arriver à l'automne.
3: Céline Pierre Magnani, correspondante de RFI à Ankara.
2: Au Canada, les flammes continuent de ronger la Colombie-Britannique.
3: Des brasiers d'une violence inouïe dans cette province de l'Ouest, plus de 20 000 personnes ont été évacuées depuis vendredi. L'état d'urgence a été déclaré ce week-end. Le feu poursuivait encore sa progression ces dernières heures et la gendarmerie a confirmé un décès lié à ce sinistre, Nafia Liber.
7: Elle avait 80 ans et vivait dans les collines de l'Okanagan, dans l'Ouest canadien. Vendredi soir, elle tente de quitter sa maison avec un proche alors que les flammes se rapprochent. Mais elle meurt subitement avant d'être mise à l'abri. La cause exacte de son décès reste à établir, mais ce drame donne aussi la mesure de la vitesse du feu, puisque l'incendie, baptisé Bald Range, n'avait été signalé que 8 heures plus tôt, avant de devenir complètement incontrôlable. Aujourd'hui, il s'étend sur plus de 130 km² dans cette région touristique et viticole de Colombie-Britannique. Sur son passage, il a forcé plus de 20 000 personnes à fuir en un week-end. Maisons, granges, vergers et vignobles ont aussi été touchés. Impossible encore d'en mesurer précisément les dégâts. Par endroits, le feu embrase la forêt jusqu'à la cime des arbres et rend tout un intervention trop dangereuse, un feu d'une violence extrême, explique Erin Cathrall du service des incendies de Colombie-Britannique.
8: Le feu devient si violent qu'il projette des braises jusqu'à 1 km devant les flammes, déclenchant d'autres foyers. Dans ces conditions, les pompiers ne peuvent plus l'attaquer de front sans risquer d'être encerclés au péril de leur vie.
7: De nouveaux orages sont attendus avec le risque que la foudre déclenche d'autres incendies, tandis que la Colombie-Britannique, placée en état d'urgence, tente d'organiser l'accueil de milliers de sinistrés. Nafia Liber, Montréal, RFI.
3: Plus de 4 millions d'hectares ont brûlé au Canada depuis le début de l'année. Ces incendies sont intensifiés par le réchauffement climatique d'origine humaine. Le pays, d'ailleurs, se réchauffe deux fois plus vite que le reste de la planète.
2: Le reste de la planète, où il fait quand même déjà très chaud.
3: Et la chaleur en Europe occidentale a atteint un niveau record cet été. La période juin-juillet a été la plus chaude jamais enregistrée. C'est ce que dit ce matin le service européen Copernicus. Copernicus qui ajoute également que les températures des océans mondiaux ont atteint aussi un niveau record pour le mois de juillet.
2: 8h08 à Lusaka, la Zambie, à 3 jours de l'élection présidentielle.
3: Scrutin législatif également pour ce pays de 22 millions d'habitants, enclavé d'Afrique australe. Deuxième producteur africain de cuivre derrière la RDC. 14 candidats sont en lice, mais la compétition se joue surtout entre le président sortant et le chef de l'opposition. Avec une campagne, Judith Renoux, largement centrée sur le coût de la vie.
9: La présidentielle zambienne se résume à un duel entre le président sortant, Hakainde Hichilema, et le leader de l'opposition, Brian Mundubile. Le premier tente de mettre en avant son bilan et promet de poursuivre les efforts engagés, comme l'explique Bisek Djoubé-Piri, professeur d'histoire politique à l'université de Zambie.
10: Je pense que son parti met en avant le fait qu'à son arrivée au pouvoir en 2021, la dette publique de la Zambie était colossale et il a réussi à restructurer cette dette. Ce n'est pas quelque chose que les Zambiens peuvent ignorer, c'est une réalité.
9: Malgré tout, le coût de la vie reste élevé et l'opposition en a fait son cheval de bataille. Elle s'est unie tardivement autour de Brian Mundubile, un ancien député du Front patriotique.
10: Après l'arrivée au pouvoir du Parti unifié pour le développement national en 2021, l'opposition, le Front patriotique, qui dirigeait le pays avant 2021, s'est pratiquement effondrée après sa défaite. C'est pour ça que quand la figure de Brian Mundubile a émergé, plusieurs petits partis d'opposition qui n'étaient pas assez puissants et plusieurs figures du Front patriotique ont décidé de former une alliance avec lui.
9: Après des tensions entre leurs partisans, les deux candidats ont appelé au calme et à l'unité pour des élections pacifiques.
3: politique. Judith Renoux.
2: En Pologne, la population divisée sur le sort des réfugiés ukrainiens.
3: Avec une vague de xénophobie contre ces personnes qui ont fui la guerre sur leur territoire, plusieurs d'entre eux ont été agressés ces dernières semaines en Pologne. Alors hier, au contraire, des centaines de personnes ont manifesté leur soutien à ces réfugiés ukrainiens. Des manifestations ont été organisées dans plusieurs villes, dont Varsovie. Adrien Sarla y était.
11: Quelques rapides coups de peinture bleue et jaune pour qu'apparaisse un message de soutien aux couleurs de l'Ukraine.
12: Ceux-là seront secs dans 2 minutes. Vous pouvez les prendre.
11: Assis devant ses pancartes, pinceau à la main, le dessinateur Bartłomiej Kiałbowicz espère faire passer un message de solidarité.
12: Sous l'effet de la propagande, des trolls russes et de la désinformation, les Polonais sont de plus en plus réticents et hostiles. Alors on assiste à une vague de violence massive contre les Ukrainiens. Et ça me rend très triste. Et ça me fait honte.
11: Natalia vit en Pologne depuis 16 ans. La babouchka de 62 ans se dit réconforté en constatant que tous les Polonais n'ont pas tourné le dos aux Ukrainiens.
13: Maintenant, quand je parle ukrainien dans les transports en commun, par exemple, je jette un œil autour, car on ne sait jamais si ça ne plaît pas à quelqu'un.

0: nos oreilles, même si la musique s'est transformée et surtout mondialisée, Olivier Roger.
1: À l'été 1976, au Roxy Club de Londres, les Sex Pistols, avec Johnny Rotten et Sid Vicious, moquent la reine d'Angleterre et qualifient son régime de fasciste. Le punk est né d'une flamme qui brûle encore, celle de la contestation et de la rébellion, anti-autoritaire, anti-conformiste, anti-consumériste et anti-hippie. Les crêtes iroquoises qui apparaissent sur les têtes sont un défi aux cheveux longs des hippies. Le punk, c'est le sale gosse qui n'aime rien et remet en cause le système sans prendre de gants. Musicalement, c'est bruyant, libérateur comme un cri de colère.

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2: Dans mes écouteurs sur Radio Alliance Plus 103.2 à Nîmes. Moi, c'est Anna et aujourd'hui, je vous embarque dans ma playlist de cœur. Je vous partage ces titres que j'écoute en boucle. Partager sa playlist, c'est un moment un peu intime, je trouve. C'est vraiment cette image où on se prête un écouteur entre copains et on se fait écouter ce morceau qui nous a accompagnés, touchés, donnés beaucoup de joie ou de peine et qu'on a vraiment envie de partager. Dans mes écouteurs, la playlist, je vous raconte pourquoi ces morceaux me font vibrer, ce qu'ils m'évoquent, qui sont les artistes derrière ces œuvres. Alors installez-vous et laissez-vous porter. On attaque directement avec un extrait du dernier album d'Orelsan qui s'appelle Yoroi, et c'est parti.

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Alors ce titre, Yoroi, c'est un extrait de son album, donc l'album d'Orelsan, La Fuite en Avant, le 5e album d'Orelsan, sorti le 7 novembre 2025 dernier. Un album qui a suscité des débats, certains aiment, d'autres moins. Moi j'ai adoré personnellement, je l'ai écouté en entier plusieurs fois, j'adore l'ambiance, je trouve qu'il va vraiment dans son introspection, il réfléchit à ce qui lui arrive dans sa propre vie, etc. Et on retrouve vraiment cette patte d'Orelsan que j'adore. Ce morceau, Yoroi, que vous venez d'entendre, ça marque une collaboration avec Thomas Bangalter, qui est ancien membre des Daft Punk. Ce morceau est également le titre du film d'Orelsan à ne pas manquer. Moi, ce que j'adore dans ce titre, c'est cette prod, cet arrangement avec cette guitare électrique. Il y a pas mal de ruptures rythmiques qui donnent énormément de force à ce morceau. On entend des sonorités électroniques rap dans une ambiance cinématographique. Les paroles, pour moi, sont très parlantes, ça m'a beaucoup touchée. Il y a un fort débit, donc je vous invite à réécouter le son et à vous accrocher aux paroles et à décortiquer. Le morceau commence avec un constat de plein de choses négatives sur la société. Et l'artiste, donc Orelsan, nous invite malgré tout à ne rien lâcher dans nos problématiques de vie, finalement. Il y a ces paroles qui me percutent, comme par exemple « Chaque épreuve est un nouveau chapitre de ton biopic. Try hard », qui veut dire « Essaye encore et mets-y du tien, tu vas y arriver, quoi ». Le monde, c'est ce que t'en fais. Tombe, relève-toi et tombe, relève-toi et tombe. Qui montre que la vie, finalement, c'est des enchaînements de moments positifs, mais aussi des moments négatifs où il ne faut pas se laisser, du coup, abattre et remonter à chaque fois. Ces phrases, selon moi, donnent une impulsion et nous encouragent dans notre combativité à surmonter nos épreuves, les épreuves de la vie, et qu'il faut s'accrocher, en fait, coûte que coûte. Je te conseille d'écouter ce morceau si tu as un changement radical dans ta vie, au niveau sentimental, professionnel, même au niveau de ta santé, tes addictions. Je te recommande d'écouter ce morceau quand tu as un gros coup dur, que c'est pas facile. Et je trouve qu'Orelsan, il a ce pouvoir dans ses morceaux d'encourager et de donner de l'espoir et de la force. On reste dans cet esprit de combativité, mais cette fois dans un registre pop. Le prochain artiste que vous allez entendre nous parle aussi d'émotions, de se relever après les épreuves, de se sentir vulnérable. Ce titre m'a scotché dès la première écoute sur TikTok où je l'ai entendu pour la première fois. Je me suis tout de suite dit c'est un banger pop énorme. Avec plus de 1,5 million de vues sur cet extrait, sur cette chanson, je vous fais découvrir Virgile Martini avec son titre « Un homme, ça pleure pas ».

On est de retour sur Radio Alliance Plus 103.2 à Nîmes. J'espère que vous allez bien, que vous êtes bien installés. On enchaîne dans ma playlist, dans mes écouteurs. Et je vous propose maintenant un titre tout doux, idéal pour fermer les yeux et se laisser emporter. Peut-être même s'endormir au rythme de cette musique. Moi, ça m'est arrivé plusieurs fois personnellement. J'adore ce titre. C'est une chanson nostalgique qui parle de souvenirs, de moments du passé qu'on regarde avec un peu de regret, mais tout est enveloppé de sonorités apaisantes et chaleureuses qui donnent une sensation de calme et de douceur. Le morceau s'appelle « Au temps des coquillages » de Meymouma, un projet pulp folk intimiste de Cyrielle Formaz, artiste suisse francophone. Alors on s'installe et on se laisse porter par cette caresse musicale. C'est parti.

Vous êtes toujours sur Radio Alliance Plus en 3.2 à Nîmes et on enchaîne avec ce titre que j'aime beaucoup. On écoute Mirror du groupe belge Puggy avec Maëlle et on revient juste après pour en discuter.

J'adore ce titre, je l'ai tellement écouté. Sur ce titre, Mirror, le groupe belge collabore avec Maëlle, artiste remarquée propulsée sur l'émission The Voice. Vous la connaissez peut-être avec son titre L'effet de masse. On vous passe un petit extrait.

Maëlle, c'est une figure de la nouvelle scène française qui apporte sa voix pure et sa sensibilité sur ce morceau. Les voix se marient à merveille, je trouve. J'adore cette mélodie, l'alternance français-anglais. Je trouve ça vraiment génial. C'est pas facile à faire, je pense, comme exercice, et ça fonctionne très bien. Je sais pas si ça vous arrive également à vous, mais parfois, moi, quand j'écoute un morceau que j'aime, des fois, j'écoute juste la mélodie et l'arrangement, et en fait, ça me suffit. Je kiffe, j'ai juste besoin de la musique, j'écoute pas vraiment les paroles, et je me dis, ça a l'air hyper joyeux, ça ambiance, c'est peps, c'est génial. Et puis, bah, je vais conduire dans ma voiture avec ce son, je suis vraiment ambiancée. Et puis, en creusant un peu, surtout quand c'est de l'anglais, parce que la compréhension n'est pas directe, je me rends compte, finalement, c'est pas des sujets super joyeux dans le fond, quand on se penche un peu plus sur le morceau. Et c'est le cas de Role Model avec son titre Writings on the Wall. À la première écoute, je suis frappée par l'énergie hyper solaire, le côté un peu country de la prod, avec des guitares lumineuses, ça groove vraiment, je bouge la tête, etc. Mais en réalité, derrière, la légèreté de cette mélodie, de l'arrangement, se cache un texte introspectif où c'est les conseils d'un père qui explique à son fils qu'il est dans une relation vouée à l'échec finalement et lui refuse d'accepter la réalité de la situation. Alors on écoute Writings on the Wall de Role Model.

On arrive à la fin de cette première playlist dans mes écouteurs où je vous partage, où je vous embarque dans mon intimité musicale finalement. Donc je vous fais vraiment confiance. Et donc je vous fais écouter cette claque, cette tarte vocale, ce chef-d'œuvre de Faouzia qui m'a énormément touchée. Je finis cette émission par ce titre parce que vraiment, j'en suis encore choquée. Je l'écoute à chaque fois je pleure, je suis prise par l'émotion. Je vous présente le titre « Desert Rose » ou « Desert Rose ». Je ne sais pas comment le prononcer trop, mais en tout cas, ce titre vraiment du dernier album de Faouzia m'a laissée sans voix. Faouzia, il faut savoir que, de mon avis, elle est dans le top des 5 plus belles voix au monde, aux côtés de Céline Dion, Jessie J pour moi. Voilà, c'est vraiment une voix incroyable. Elle est auteure-compositrice canadienne-marocaine et elle parle couramment le français, l'arabe et l'anglais, ce qui se ressent vraiment dans son univers musical qui est vraiment riche. Elle s'est fait connaître très tôt par sa voix et remarquée par les plus grands, David Guetta, John Legend avec le titre Minefields. Vous devez certainement l'avoir entendu. Je trouve que cette artiste est juste fantastique, avec une intensité émotionnelle rare. Elle a une voix tellement puissante, expressive, avec un timbre très reconnaissable. Son nouvel album Film Noir, donc un titre en français, est un projet indépendant qu'elle a sorti en 2025. Faouzia y explore des émotions complexes, des relations parfois toxiques, des ruptures difficiles et les blessures qui en découlent. Chaque titre est une mise à nu, avec des paroles très directes mais poétiques. Elle peut passer d'un murmure fragile à un vibrato impressionnant en quelques secondes. Dans ce titre, Faouzia mélange les langues et les influences. Et ce qui m'a frappé, c'est les ornements vocaux que vous allez entendre. Il y a une puissance vraiment impressionnante. L'accompagnement au piano vient sublimer sa voix, la soutenir à chaque envolée. Je vous laisse et je vous remercie pour votre écoute avec Desert Rose de Faouzia et à bientôt dans mes écouteurs.

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1: Bonjour à toutes et à tous, Christina Silvero pour ce bulletin de Nu Info. À la une, Ebola en RDC, la riposte se dote d'un nouveau centre de traitement. En Afghanistan, la faim des enfants atteint un niveau sans précédent. Enfin, en République centrafricaine, à Satéma, plusieurs décès liés à la malnutrition sur fond de flambée des prix. L'épidémie d'Ebola Bundibugyo en République démocratique du Congo continue de s'étendre et dépasse toujours les capacités de la riposte. Le pays compte plus de 3750 cas confirmés et 1650 décès dans 49 zones de santé de 5 provinces. Quelques 17 000 contacts sont actuellement suivis. Face à la progression du virus, les acteurs de la riposte appellent à renforcer les capacités de traitement, les équipes d'investigation et le travail auprès des communautés. À Bounia, un nouveau centre de traitement de 100 lits doit justement ouvrir ses portes dans le quartier de Rouenkolé. Il tient compte des particularités de la flambée d'Ebola actuelle, dont son impact sur les femmes enceintes. Dr Sambo Sidikou de l'ONG International Medical Corps.
2: Il s'agit d'un centre d'une capacité de 100 lits, dont 60 lits pour les cas confirmés et 40 lits pour les cas suspects. Nous avons plus de 300 personnels. 80% viennent du ministère de la Santé et 20% sont des personnels de l'Organisation International Medical Corps qui vont travailler dans ce centre. Et nous comptons sur la communauté pour pouvoir accélérer le processus d'identification des cas pour pouvoir admettre des patients qui sont des cas suspects ou bien des cas confirmés. Alors, ce centre ici à Rouenkolé est important au vu du nombre de cas qui arrivent dans les communautés avoisinantes. Donc, on a jugé utile de créer ce centre ici. Et ce que nous avons remarqué, ce virus a la spécificité d'entraîner des avortements, des fausses couches et aussi des accouchements prématurés. Donc, avec l'expérience qu'on a dans le CTE de l'hôpital général de Bounia, dans ce CTE, on a spécialement créé deux maternités. Une maternité pour les cas suspects et une maternité pour les cas confirmés. Nous travaillons avec des partenaires comme le Programme alimentaire mondial qui assure la nourriture, le repas chaud des malades. Mais aussi, nous travaillons avec l'UNFPA qui nous a promis donc du matériel pour la maternité, les lits d'accouchement, les tables d'accouchement, mais aussi les kits de dignité donc, que nous donnons aux malades comme kit de sortie. Parce qu'à chaque sortie, il y a un kit composé d'une grande valise avec beaucoup de matériel, des habits, pâte dentifrice et tout, et une fête organisée pour les sorties.
1: En Afghanistan, 14 millions de personnes souffrent de faim. Selon le Programme alimentaire mondial, la malnutrition infantile atteint un niveau sans précédent. 12 provinces sont désormais en situation critique et l'agence prévoit que près de 3,7 millions d'enfants et 1,2 million de femmes enceintes ou allaitantes souffriront de malnutrition aiguë cette année. Les conflits, les retours forcés de près de 6 millions d'Afghans, la hausse des prix alimentaires et l'effondrement des financements humanitaires aggravent la crise. Les précisions du directeur du PAM en Afghanistan, John Ayliff.
3: C'est l'histoire d'un pays où le conflit, les perturbations des échanges commerciaux et les retours forcés depuis les pays voisins provoquent des niveaux sans précédent de malnutrition aiguë en Afghanistan. C'est aussi l'histoire de coupes drastiques dans l'aide humanitaire qui privent des millions d'enfants afghans souffrant de malnutrition aiguë de toute assistance au moment même où leur vie est en danger. C'est enfin l'histoire d'un trop grand nombre d'enfants qui meurent aujourd'hui de malnutrition aiguë en Afghanistan. Des décès qui, bien sûr, pourraient tous être évités. Lorsque nous avons rencontré Farida, son bébé s'est mis à pleurer de faim. Elle a sorti de son sac un biberon. Normalement, on s'attend à ce qu'il soit rempli de lait. Et celui-ci ne contenait que du thé dilué. La famille n'avait tout simplement pas les moyens d'acheter du lait. Farida nous a dit sans détour que sans la nourriture distribuée par le PAM à la clinique, ses enfants mourraient sans aucun doute. C'est un constat difficile à entendre, encore plus lorsque l'on sait que le PAM ne dispose cette année que des financements nécessaires pour venir en aide à une seule femme ou un seul enfant souffrant de malnutrition aiguë sur 7. Oui, nous sommes contraints d'en refuser 6 sur 7 et nous les renvoyons les mains vides sans absolument aucune aide.
1: En République centrafricaine, la sous-préfecture de Satéma, dans la préfecture de Basse-Kotto, a enregistré plusieurs décès liés à la malnutrition sur fond de flambée des prix des denrées de première nécessité et de difficultés d'approvisionnement d'intrants agricoles. Les autorités locales appellent les organisations humanitaires à renforcer leur soutien. Les précisions de Fleury-Roger Coursani de Guira FM.
4: Selon Parfait Mandazour, major du centre santé de Satéma, la rareté des denrées et la hausse des prix font que les populations de cette ville n'arrivent pas à manger à leur faim.
5: Ces derniers temps, on a un problème sérieux d'alimentation ici au niveau de Satéma. Des fois, on est obligé de sortir au niveau de Djimbi pour nous approvisionner. Les denrées alimentaires sur le marché sont rares et associées aussi à la hausse du prix, ce qui fait que les familles n'arrivent pas à nourrir bien les enfants et les femmes qui sont enceintes. On se rend compte que, puisque les mères là ne se nourrissent pas bien, ce qui fait que ces enfants qui sortent quelques mois après la naissance commencent à présenter ces problèmes. Mais on n'a pas décelé un cas chez ces femmes enceintes. La plupart des cas enregistrés ici concernent seulement les enfants.
4: Il lance enfin un appel aux partenaires afin de venir en aide au centre de santé de Satéma. Entre rareté des produits de première nécessité et hausse vertigineuse des prix sur les marchés, c'est le panier de la ménagère qui en paie le prix le plus élevé. À cela, il faut ajouter l'état des infrastructures routières qui ne permettent pas aux localités environnantes d'approvisionner la ville de Satéma en produits divers.
1: Voilà, fin de ce bulletin Tenu Info. Merci de votre fidélité. À bientôt.
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1: Fanny Bay.
0: C'est un non catégorique que le Premier ministre israélien a formulé. Benjamin Netanyahou a balayé le plan américain pour Gaza. Au sein de la société israélienne, ce choix provoque des divisions. Vous l'entendrez en ouverture de cette édition. Nous serons aussi en Turquie dans ce journal où les députés entament aujourd'hui l'examen du projet de loi sur l'avenir des combattants du PKK, le Parti des travailleurs du Kurdistan. Les enjeux expliqués par notre correspondante à Ankara. D'épaisses fumées noires, des flammes montant jusqu'à 90 mètres dans l'Okanagan en Colombie-Britannique au Canada. L'incendie se propage à une vitesse fulgurante depuis vendredi et la police a confirmé hier un premier décès. Des incendies favorisés par les fortes chaleurs qui, elles, ont un coût économique, notamment en France. On en parle à la fin de ce journal. Le refus israélien est sans appel. Benjamin Netanyahou a rejeté catégoriquement la feuille de route en 15 points proposée par Washington et acceptée par le Hamas. Le premier ministre israélien dit exiger le désarmement total et préalable du groupe islamiste avant tout retrait de l'armée israélienne de la bande de Gaza. Un refus net qui suscite de vives réactions au sein d'une opinion publique profondément divisée. C'est ce qu'a pu constater notre correspondant à Jérusalem, Michel Paul.
2: Le couperet est tombé au bureau du Premier ministre à Jérusalem. Aucun retrait militaire de Gaza sans désarmement intégral du Hamas. En rejetant le plan international en 15 points, Benjamin Netanyahou suscite un vif désaccord dans les rues. Shai est un réserviste en permission venu se rafraîchir à une terrasse de café du centre-ville.
3: C'est une honte absolue, le refus de Netanyahou d'envisager la moindre perspective et de prendre ses responsabilités. Au lieu de poursuivre ce massacre sans fin, c'est un drame pour des générations.
2: Une impasse politique que certains attribuent directement au choix de stratégie du Premier ministre Gaza, comme le dénonce Roni.
4: Il va tout faire pour faire capoter n'importe quel plan tant que ça sert ses intérêts. Il faut absolument que nous sortions de là-bas tout en exigeant qu'ils soient désarmés.
2: Mais face à ces critiques, la ligne de fermeté affichée par le gouvernement conserve de fervents partisans. Pour Hadi, la sécurité prime surtout.
5: Ma réponse, c'est qu'aucun retrait de l'armée ne doit avoir lieu tant que nous ne sommes pas certains qu'il n'y a plus aucun danger pour Israël. Notre sécurité est prioritaire. Le coup que nous avons subi était trop lourd.
2: Et entre rejet du gouvernement et impératif de sécurité, la société israélienne demeure profondément fracturée face aux suites du conflit. Michel Paul, Jérusalem, RFI.
0: L'Iran ne se sent pas visé par le pacte de défense Arabie Saoudite, Pakistan, Turquie. Voilà ce qu'affirme aujourd'hui la diplomatie iranienne qui estime que cet accord montre, je cite, un changement de perception vis-à-vis des États-Unis. Vendredi dernier, Riyad, Islamabad et Ankara ont signé un pacte stipulant que toute attaque contre l'un des trois pays serait considérée comme une attaque contre tous. Un texte adopté dans un contexte de guerre dans la région et alors que les pays du Golfe ont été régulièrement la cible de Téhéran en représailles à l'offensive américano-israélienne lancée sur l'Iran en février dernier. La Turquie, justement, où se joue à partir d'aujourd'hui l'avenir des combattants kurdes. Les députés entament l'examen du projet de loi censé sceller le processus de paix entamé il y a près de 2 ans par Ankara. Des négociations entre les autorités turques et les responsables du PKK, le Parti des travailleurs kurdes, avaient pu commencer à l'annonce de la dissolution de l'organisation armée. Une cérémonie de dépôt des armes avait été organisée au nord de l'Irak en juillet 2025 en signe de bonne volonté. Et après 6 mois de commission parlementaire, le texte de loi sur la réintégration des membres de l'organisation du PKK était attendu avec impatience. Les explications de Céline Pierre Magnani.
6: Composé de 12 articles, c'est un texte de loi plutôt court qui est soumis au vote du Parlement turc. Cette loi cadre propose une suspension des poursuites pour les militants accusés d'appartenir au PKK ou d'en faire la propagande. Ils bénéficieront d'un sursis de 5 à 10 ans qui conduira à l'abandon des poursuites en cas de non-récidive. Les membres de l'organisation accusés d'homicide seront quant à eux exclus de l'amnistie. Les dispositions concerneraient entre 5 et 7 000 personnes, les combattants positionnés au nord de l'Irak, les membres de l'organisation en exil en Europe et les personnes emprisonnées en Turquie. Mais il s'agit avant tout d'une loi de désarmement et elle a été critiquée par l'opposition à plusieurs égards. Le texte a été rédigé en coulisses, sans la participation des partis d'une part. Il reste très général et confirme l'approche sécuritaire adoptée par le pouvoir depuis le début du processus. En effet, à aucun moment il n'est question de justice réparatrice, alors que le conflit a fait plus de 50 000 morts, essentiellement kurdes. Enfin, contrairement aux demandes répétées du parti pro-kurde du DEM, aucune disposition n'est prévue pour le leader emprisonné du PKK, Abdullah Öcalan. Le texte devrait sans surprise être adopté au Parlement aujourd'hui, et le processus de réintégration débutera une fois sa publication au journal officiel, qui devrait arriver à l'automne. Céline Pierre Magnani, Ankara, RFI.
0: 20 000 personnes évacuées, 13 000 hectares de forêt avalés, des flammes montant jusqu'à 90 mètres. Voici quelques données pour se rendre compte de l'ampleur de l'incendie au Canada. La province de Colombie-Britannique ravagée par les feux depuis vendredi. Des flammes qui se propagent à une vitesse fulgurante portée par des vents violents. Et c'est dans ce contexte que la police canadienne a confirmé hier un décès, le premier depuis le début de l'incendie de Bald Range. La correspondance à Ottawa signé Nafia Libert.
7: Elle avait 80 ans et vivait dans les collines de l'Okanagan, dans l'ouest canadien. Vendredi soir, elle tente de quitter sa maison avec un proche alors que les flammes se rapprochent. Mais elle meurt subitement avant d'être mise à l'abri. La cause exacte de son décès reste à établir. Mais ce drame donne aussi la mesure de la vitesse du feu, puisque l'incendie, baptisé Bald Range, n'avait été signalé que 8 heures plus tôt, avant de devenir complètement incontrôlable. Aujourd'hui, il s'étend sur plus de 130 km² dans cette région touristique et viticole de Colombie-Britannique. Sur son passage, il a forcé plus de 20 000 personnes à fuir en un week-end. Maisons, granges, vergers et vignobles ont aussi été touchés. Impossible encore d'en mesurer précisément les dégâts. Par endroits, le feu embrase la forêt jusqu'à la cime des arbres et rend toute intervention trop dangereuse. Un feu d'une violence extrême, explique Erin Cathrall du service des incendies de Colombie-Britannique.
8: Le feu devient si violent qu'il projette des braises jusqu'à 1 km devant les flammes, déclenchant d'autres foyers, certains au péril de leur vie.
7: De nouveaux orages sont attendus, avec le risque que la foudre déclenche d'autres incendies, tandis que la Colombie-Britannique, placée en état d'urgence, tente d'organiser l'accueil de milliers de sinistrés. Nafia Libert, Montréal, RFI.
0: L'Europe n'échappe pas au feu. À Athènes, un nouvel incendie s'est déclaré ce matin, attisé par des vents de plus de 70 km/h, rapportent les pompiers. L'Europe occidentale, qui a connu son début d'été le plus chaud jamais enregistré, alerte lancée aujourd'hui par le directeur de Copernicus, l'observatoire européen du changement climatique, qui s'alarme donc aujourd'hui. Des vagues de chaleur à répétition qui ne sont pas sans effet sur l'économie. Alors que la question du budget 2027 s'annonce explosive en France, le gouvernement pourrait également faire face à une mauvaise surprise, celle de ne pas passer sous les 5% de déficit cette année. En cause, la crise au Moyen-Orient qui a relancé l'inflation, mais aussi donc les canicules et les incendies. Aurélien Devernois.
9: Difficile pour l'instant de chiffrer le montant exact du coût de la chaleur extrême qui a touché le pays depuis la fin du mois de mai. Des estimations voient toutefois la facture aller jusqu'à 6 milliards d'euros, soit quasiment le bénéfice des 0,2 points de croissance enregistrés au deuxième trimestre. Et même si une partie va être prise en charge par les assurances, de nouveaux coûts devraient bientôt s'ajouter pour le gouvernement, notamment du côté des agriculteurs, dont les syndicats demandent déjà plusieurs milliards d'euros d'aide pour faire face à des récoltes s'annonçant décevantes. Entre une charge de la dette qui pèse de plus en plus lourd, potentiellement près de 80 milliards d'euros cette année, et des dépenses publiques difficiles à réduire, la pression est donc maximale pour l'équipe de Sébastien Lecornu, d'autant plus que le réchauffement climatique promet de ne pas ralentir les prochaines années. Pire, il pourrait coûter jusqu'à 2 points de PIB par an d'ici 2030, et cela sans tenir compte du coût potentiel des mesures d'adaptation. Après avoir gelé ou annulé 6 milliards d'euros de dépenses en juin, le gouvernement a de nouveau annoncé une économie de 3 milliards début juillet, mais le ministre des Finances, Roland Lescure, l'admet, passer sous les 5% de déficit en 2026 sera difficile.
0: Aurélien Devernois. 30 ans après la mort du rappeur Tupac, son meurtre va-t-il être élucidé? La question se pose aujourd'hui alors que s'ouvre aux États-Unis le procès de Duane Davis, dit Kif Di, un ancien membre du gang des Crips accusé d'avoir organisé et participé à l'assassinat de Tupac Shakur. En 1996, celui qui était alors l'un des rappeurs les plus connus de la planète a été assassiné par balle à Las Vegas alors qu'il circulait en voiture. On y reviendra en détail dans la prochaine édition à 11h, temps universel. C'est la fin de ce journal. Merci d'écouter RFI. Prochain point sur l'actualité dans une cinquantaine de minutes.
10: retrouver tout à l'heure le berceau de l'histoire avec Jean-Pierre Constantin.
11: Une nouvelle biographie du prophète Mohammed vient d'être publiée chez Albin Michel. Fondée exclusivement sur les sources traditionnelles et canoniques de l'islam, elle n'en est pas.
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0: Bonjour, bonjour chers amis, chers auditeurs et auditrices de Radio Alliance Plus. Nous voilà de retour, Jean-Paul Sauzède et moi-même, Christiane Hervault, pour une nouvelle émission intitulée « Au café de la mort ». Ouh là là, on va parler de la mort dans ces émissions. Et donc, j'espère que vous ne serez pas trop effrayés. Peut-être vous auriez préféré à la famille encore une fois, encore une année. Mais non, nous avons terminé, Jean-Paul Sauzède et moi-même, fin juillet. Et puis, il y a eu des rediffusions grâce à Radio Alliance Plus et à notre cher technicien qui a bien voulu remettre toutes les émissions de À la famille. Comme ça, tout le monde a pu se requinquer grâce à nous quand même.
1: Hein?
0: C'est pas rien. Alors, Jean-Paul Sauzède, bonjour tout à l'heure.
1: Bonjour.
0: Voilà, je rappelle qui vous êtes. Donc, vous avez été pasteur et vous êtes maintenant thérapeute. Un peu à la retraite, je pense, déjà depuis un petit temps.
1: Mais encore bien actif, voilà.
0: Gros travailleur, donc thérapeute encore, avec l'école du couple, toujours, je pense, à Nîmes.
1: Toujours. À Nîmes, à Paris et ailleurs encore, oui.
0: Voilà, toujours superviseur, toujours formateur.
1: Toujours, voilà.
0: Voilà, voilà. Donc, et nous appartenons tous deux, je le dis parce que cette émission... va parler de la mort, mais nous faisons partie tous les deux du groupe des services funèbres pour l'Église protestante unie de Nîmes.
1: C'est-à-dire que bénévolement, nous organisons des services funèbres pour des familles qui ont perdu un de leurs membres et que donc nous allons les visiter, les accompagner dans l'élaboration de d'un service de reconnaissance, d'un service de culte, d'un moment convivial et juste pour mettre des mots autour de la mort.
0: Voilà, donc c'est un petit peu ça dont il va s'agir dans Au café de la mort.
1: C'est ça l'intention, exactement. C'est dans cette émission, en tout cas, c'est pour voir parler de la mort. Parler de la mort, personne n'en mourra. On n'en meurt pas. Et de ce sujet qui nous concerne tous, parce que même si nous sommes vivants, c'est parce qu'un jour nous sommes mortels, ou parce que nous sommes mortels, nous sommes aussi parce que nous sommes vivants. C'est un sujet qui nous concerne tous, qui nous concerne parce qu'on peut perdre un être cher. Parce que c'est une présence du fait de notre vieillissement qui existe, parce qu'il y a eu des débats à l'Assemblée autour de comment finir sa vie dans la dignité, et c'est un vrai débat autour du choix, de comment je décide de mourir. C'est aussi, ça vient toucher à toutes nos croyances, qu'est-ce que je pense, qu'est-ce que je crois, une fois que ma vie terrestre là se termine, est-ce que quelque chose se poursuit, comment, où, sous quelle forme. C'est aussi la question du suicide, parce qu'il y a des suicides chez les jeunes, mais il y en a aussi chez les personnes âgées, de plus en plus. Et donc c'est une vraie question aussi de comment je choisis de mourir ou pas. Est-ce que je m'autorise ça et pourquoi et comment, et comment le lien avec la dépression, le lien avec la perte du goût de vivre. Voilà, c'est toutes ces questions autour des rituels aussi, comment j'accompagne les mourants au moment où, comment j'accompagne plutôt les vivants au moment où quelqu'un vient de mourir. Et qu'est-ce que ça vient dire, là, de ces rituels qui sont existants dans toutes les cultures, dans toutes les religions, même quand on n'a pas de religion, on s'aperçoit que les gens aussi créent des rituels pour accompagner ces moments existentiels de passage. La mort, c'est un grand passage.
0: Donc, vous voyez, amis auditeurs et auditrices, beaucoup de sujets autour de la mort. Ça y va, hein, ça gamberge beaucoup.
1: Ça gamberge beaucoup.
0: Non seulement chez nous, mais chez vous aussi, nous en sommes sûrs. Donc nous aurons l'occasion de parler de la mort à partir d'un atelier où nous allons nous retrouver, enfin surtout vous, moi aussi je viendrai, sans crainte, sans peur de la mort.
1: Exactement.
0: Dans un café, parce que cette émission, elle est aussi en lien avec l'Université populaire des religions. Alors, Jean-Paul Sauzède, est-ce que vous pouvez nous rappeler un peu ce qu'est l'Université populaire des religions ?
1: L'Université populaire des religions, c'est une association qui s'est créée entre les différentes églises chrétiennes et pas que chrétiennes de Nîmes pour... Pour aller parler du phénomène de religieux qui n'existe pas que dans les murs des églises, des synagogues ou des mosquées, mais qui existe aussi dans notre vie quotidienne. Donc comment parler de la religion? Comment aller regarder ce phénomène qu'est la spiritualité, dont la forme d'expression est la religion? Comment parler de la spiritualité, de nos croyances, autrement que dans le carcan, un peu étroit parfois, des dogmes de nos églises? Donc c'est ouvrir les murs de nos temps.

0: Alors, cette Université populaire des religions, pour continuer un petit peu sur ce sujet, nous en parlerons tout à l'heure, j'en parlerai tout à l'heure avec François Claverly, qui est le nouveau président de l'Université populaire des religions. Mais elle a été mise en place, donc, pour certains, vous le savez déjà, mais je le redis, parce que j'ai de l'estime pour la pasteur Claire Desménard, qui a mis ça, tout ce chantier en route, et qui a abouti, donc, au démarrage de l'Université populaire des religions au mois de mars, avec des cours. Donc bien sûr, c'est un temps aussi de dialogue, parce qu'il y a souvent des débats, des interrogations, quelque chose d'interactif entre le public et la personne qui présente son sujet. Mais ce sont aussi des cours. Il y a eu notamment les cours de Céline Romer autour de l'origine des...
1: À la maison du protestantisme à Nîmes.
0: Pas du protestantisme, des écrits bibliques du Nouveau Testament.
1: Oui, mais le lieu, c'était à la maison du protestantisme.
0: C'était à la maison du protestantisme, ça ne le sera plus. Enfin, je vous raconterai tout ça avec François Claverly.
1: Ah,
0: mais
1: très bien.
0: Sachez en tout cas que ça sera dans un autre lieu, à la fac Vauban, pour ne pas la nommer, et que ça commencera en novembre. Donc voilà. Donc ça redémarre, ça a été un très beau démarrage avec Céline Romer, Philippe Corcuff, dans un atelier justement dans un café, au Café Olive, et puis un atelier philo. Et puis aussi, nous avons rencontré plusieurs religieux, je dirais, ou plusieurs personnes de différentes religions, de judaïsme, comme vous avez nommé, musulmans, et sans doute ça sera encore très étendu. Donc voilà, donc ça redémarre un petit peu, et vous-même, vous allez être dans un café. On en parlera tout à l'heure, mais ce que je voulais vous demander aussi, Jean-Paul Sezette, c'est... À partir de quoi ça vous est venu, ou ça nous est venu un petit peu en commun, cette idée de parler de la mort, non seulement dans un atelier, dans un café en public, mais aussi ici, et on fait le lien. Hein. Ce que je voulais dire aussi, c'est que nous faisons le lien entre cet atelier qui va être dans le cadre de l'Université populaire et notre émission. Voilà, entre des questions qui peuvent surgir dans l'atelier, par les personnes qui vont y venir, les participants, et nos propres questions aussi, nous qui participons à notre émission en ce moment, et qui avons pas mal convergé sur ces questions-là, personnellement, ou voilà, en groupe, en duo, voilà. Donc, cette idée, elle n'est pas venue simplement à cause de l'Université populaire, je crois, mais peut-être en amont, par un autre biais.
1: Elle est venue par plein de biais. D'abord, personnellement, je peux dire qu'elle est venue au moins par quatre biais. Le premier, c'est mon vieillissement. Donc, le fait de vieillir me confronte de plus en plus à la mort, à ma mort, en me disant, tiens, comment je vais la vivre? Qu'est-ce que je vais précipiter ou pas? Comment je vais accepter les traitements médicaux? Qu'est-ce que j'ai comme croyance sur l'après-mort? Qu'est-ce que j'ai envie de faire subir, qu'est-ce que j'ai à mes enfants ou pas, qu'est-ce que j'ai envie de leur transmettre, enfin, toutes ces questions qui touchent à la mort aussi, la question de la transmission. Et puis, comme vous le disiez, ben, nous sommes tous les deux engagés dans un titre bénévole à accompagner des familles qui ont un décès et organiser un rituel à caractère protestant, parce que les gens s'adressent à nous dans ce sens-là. Et donc, ça nous confronte aussi, ça nous questionne autour de, tiens, mais quelle est la demande? Qu'est-ce que les gens attendent? Qu'est-ce qu'ils croient sur cette mort, qu'est-ce qu'ils ont à se dire et comment ils organisent un rituel dans lequel il y a besoin de parler du mort. Parfois, il y a besoin de parler aux morts, ce qui est tout à fait intéressant. Et puis, qu'est-ce qu'on développe comme croyance sur l'après-mort ou pas comme croyance? Parce que je peux aussi croire qu'il n'y a rien et que c'est simplement du vide, ce qui est une autre forme de croyance. Puis, troisième élément, moi, je suis moi-même un papa qui est, ma fille est née et décédée il y a un peu plus d'un an et demi. Donc j'ai eu à traverser toute cette période de l'avant-mort, de sa maladie, elle est décédée d'un cancer, elle est morte d'un cancer. Donc ça m'a beaucoup bouleversé, touché, et tout cet accompagnement en tant que père m'a donné envie aussi de pouvoir partager, partager des expériences, des émotions, des convictions, des doutes autour de qu'est-ce que c'est que cette histoire de

0: la mort dans nos vies, ce truc qu'on ne connaîtra jamais nous-mêmes, parce qu'une fois qu'on le connaîtra, on ne pourra plus en parler, on sera mort. Voilà, ça me préoccupe. Et puis, dernier élément, moi je suis très touché de comment, dans ma pratique professionnelle en tant que thérapeute, l'angoisse de mort, elle existe, c'est-à-dire la peur de disparaître, la peur de ne plus exister, la peur de ne pas être reconnu. Donc ça peut exister de façon moins intense, dans cette peur de ne pas être reconnu, mais qui est aussi une peur de disparaître, d'être anonyme, d'être ignoré du monde, des autres, du regard de l'autre, ce qui est particulièrement douloureux. Et je trouve que la peur de la mort, cette angoisse de mort, elle traverse notre société, elle traverse toutes les sociétés parce que ça fait partie de notre humanité. Et je crois qu'on fait une erreur, en tous les cas, de ne pas la réhabiliter. Il ne s'agit pas d'être pessimiste, il ne s'agit pas d'être angoissé, il ne s'agit pas d'être dans les pleurs, ce n'est pas ça. C'est juste d'accepter cette réalité, d'arrêter de faire semblant qu'on peut la repousser. Il y a tout ce mouvement du transhumanisme très intéressant aujourd'hui avec la croyance que non, la mort va disparaître, qu'on sera éternel. En tout cas, il suffirait de continuer la recherche et puis un jour, on saura se donner les moyens pour être dans l'éternité et ne plus mourir, ce qui est une angoisse terrible, je trouve aussi. Mais voilà, toute cette question-là de notre humanité qui fait que nous sommes des êtres mortels. Eh bien, regardons ce que ça veut dire et osons en parler. C'est pas grave et on ne meurt pas de parler de la mort.
1: Tout à fait. Et c'est vrai que... quelquefois dans notre société, on cache par des mots, partir ou disparaître encore, ça peut se comprendre dans le sens où on n'est plus rien, donc voilà. Mais donc, il y a une certaine façon de se cacher
0: langage,
1: de la mort, ou de faire un peu de l'écran de fumée par rapport à ça. Et donc, notre objectif dans cette émission et dans l'atelier que vous allez mener au café, et où nous allons rencontrer les uns et les autres, c'est justement se faire confiance de pouvoir en parler et de se dire que c'est un sujet important pour soi, c'est un sujet important dans sa vie et que peut-être il faut s'y préparer, peut-être on peut, voilà, est-ce qu'on peut s'y préparer d'ailleurs, enfin voilà, c'est examiner un peu toute cette question-là et bien... Nous avons aussi besoin de vous, si jamais vous avez des questions, vous avez des choses à en dire ou des commentaires à faire. Nous vous invitons aussi, dans le cadre de nos émissions, à venir poser vos petits commentaires dans les podcasts sur le site de Radio Alliance Plus. Alors, pour le moment, on va faire une petite pause. Une petite pause de musique. Petite pause de musique avec Jacques Brel.
0: C'est très intéressant parce qu'il y a beaucoup de musiciens qui parlent de la mort.
1: Tout à fait, tout à fait. Et... au passé comme au présent.
0: Oui,
1: et puis c'est un sujet.
0: Oui, oui.
1: Voilà, et ce n'est plus un sujet tabou. Enfin, on voudrait que ça ne soit pas un sujet.
0: Il y a beaucoup d'artistes qui ont peint autour de la mort.
1: Voilà. Alors cette fois-ci, on va écouter Jacques Brel et tout simplement, ça s'intitule La mort. Voilà. Donc nous allons écouter cette musique, cette chanson qui date déjà un petit peu, mais qui est toujours d'actualité, comme vous le voyez. Et puis nous nous retrouvons juste après, Jean-Paul Sauzet et moi-même.

0: 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Vous cherchez Au Café de la Mort, vous nous trouverez, vous pourrez réécouter cette émission ou alors la transmettre à d'autres. Ça aussi, c'est une bonne chose pour pouvoir alimenter cette émission. Alors, Jean-Paul Sauzet, peut-être nous allons parler maintenant de la pratique un petit peu de ce café. Comment ça va se passer?
1: Bonne idée. Donc, c'était de pouvoir. Il y a quelques années, avec mon épouse, on avait organisé un café psycho qui nous avait permis de parler de la psycho, du couple, de la famille recomposée, parce qu'à l'époque, on avait beaucoup travaillé là-dessus, on avait écrit un livre. Et là, comme le thème pour moi de l'actualité qui m'intéresse, c'est de parler autour de la mort, donc j'ai trouvé qu'il fallait le faire dans un lieu public, comme un café. Donc ça sera à l'Instant T, qui est rue Racine, à Nîmes. La première séance aura lieu le 11 novembre, 18h30, 20h, donc à l'Instant T, rue Racine, 18h30 à 20h. C'est un espace ouvert au sens, moi je ne vais pas faire une conférence, j'ai rien à dire de plus que d'autres. C'est un espace ouvert où je trouve important d'avoir des expériences, des témoignages, de partager nos questions, nos révoltes aussi, parce que la mort a un côté absurde, insupportable. Nos croyances, nos espérances, nos convictions, d'être un lieu où on peut parler de la mort, parce que l'espace public qui est un café, ça doit être aussi un espace, de mon point de vue, où on se rencontre autour de nos vies. Et pas seulement autour du foot ou du dernier loto ou de mon dernier achat, mais peut-être aussi de ces questions qui nous touchent tous, qui sont des questions existentielles. Parlons-en. Voilà. Il n'y a rien de mortel à parler de la mort. Mm-hmm. Le café s'appellera Mortel Café.
0: Ça ne sera donc pas Au Café de la Mort. Ne confondez pas, mais c'est la même
1: c'est
0: rubrique.
1: C'est la même teneur, c'est la même rubrique.
0: Vous avez bien compris.
1: Voilà. Donc Mortel Café à l'Instant T, première séance, première rencontre, le 11 novembre à 18h30.
0: Voilà. Alors, autre question pratique, parce que c'est au café, mais c'est où dans le café?
1: C'est dans une salle à part, parce qu'ils ont deux locaux distincts. Donc ça sera juste dans la salle à côté, c'est facile à trouver.
0: D'accord.
1: Voilà, il n'y a pas de souci avec ça.
0: Est-ce qu'il faut s'inscrire? Est-ce qu'il faut obligatoirement consommer?
1: Non, consommer, ça c'est tout à fait libre. S'inscrire non plus, c'est libre. Voilà, quand il n'y aura plus de place, il n'y aura plus de place. Et puis tant qu'il y en a, on se serrera un peu. Oui. Voilà, et ça sera encore mieux l'occasion de pouvoir échanger, parler. Alors moi, j'ai le souci dans ces rencontres qu'il y a un cadre, c'est-à-dire qu'on sache s'écouter. On n'est pas là pour se juger, on est là pour s'entendre, pour partager, parce qu'on est tous en chemin avec cette question existentielle de notre mort, de notre fin, et de la fin des autres, la mort des autres, la mort comme paysage. Sachant que parler de la mort, pour moi, c'est aussi et d'abord peut-être parler de la vie.
0: Tout à fait, c'est ce que nous avons d'ailleurs remarqué dans nos rencontres d'accompagnement au deuil. C'est que ce sont des questions, ça pose beaucoup de questions de sa propre vie, la vie que l'on a menée, les relations que l'on a eues avec des fois les parents, les amis, le conjoint décédé. Et donc ça alimente le questionnement de la vie d'aujourd'hui. Moi, c'est en tout cas ce que je remarquais. Nous avions, je le redis aussi pour les auditeurs qui aimeraient réécouter ces deux émissions que nous avions faites ensemble au sujet du deuil. Donc, c'était déjà
1: une amorce.
0: Quelque chose qui nous travaillait.
1: Exactement.
0: D'une certaine façon. Et donc, nous avons poursuivi notre travail là-dessus. Et voilà, donc... Il y a tellement de choses à dire sur ce sujet, nous allons donc le décomposer au fur et à mesure. Vous avez dit déjà certaines choses qui vont faire partie de nos interrogations. Je ne sais pas si nous en avons oublié ou si nous pouvons les redire un petit peu pour que les auditeurs sachent un peu. Ou est-ce qu'il y a un ordre dans lequel nous allons aller? Début à la fin, il y a toujours une fin, du coup, là-dedans.
1: La fin de la fin, c'est ça. Un ordre, pour l'instant, je ne sais pas, mais peut-être pour les auditeurs et auditrices, c'est juste se poser quelques questions. Par exemple, qu'est-ce que vous aimeriez qu'on dise de vous au moment de votre mort ? Qu'est-ce que vous aimeriez qu'il soit écrit sur votre tombe, si vous avez décidé de vous faire enterrer ? D'ailleurs, est-ce que vous voulez vous faire enterrer ou vous faire incinérer ? Tiens, et à quelle terre vous appartenez ? C'est-à-dire, à quel endroit vous aimeriez, si vous le choisissez, être enterré ? Ou bien, qu'aimeriez-vous que l'on fasse de vos cendres ? Est-ce qu'il y a un endroit particulier où vous aimeriez qu'elles soient répandues ? Mais si vous mourrez, quelle est votre croyance aujourd'hui en tant que vous vivant, vivante, sur l'après-mort ? Est-ce que vous croyez qu'il y a une suite, il y a un au-delà, il y a un ailleurs, il y a un autrement ? Vous en avez une idée de comment ça se passe et en quoi ça vient orienter ou désorienter votre quotidien, c'est-à-dire votre manière de vivre aujourd'hui ? Est-ce que ça vient le conditionner ? Est-ce que aussi vous avez envie de choisir votre mort ? Est-ce que l'idée du suicide vous parle ? Est-ce que au moment de votre vieillesse, vous avez envie de vous laisser mourir de façon naturelle ? Soyons écolo, soyons bio, ou bien au contraire de dire non, je continue à être responsable et je ne veux pas de déchéance. Mais au fond, la déchéance, elle a déjà commencé parce que dès que nous commençons à vieillir, nous sommes en train d'être dans la déchéance, c'est-à-dire qu'on réduit nos forces et ça commence quand même très tôt. Donc jusqu'où et à quel moment allons-nous décider, si c'est le cas, d'arrêter cette déchéance, de la contrôler ? Faut-il la contrôler d'ailleurs ? Enfin, c'est toutes ces questions-là. Et puis, quels sont les signes qui... si vous avez perdu quelqu'un, peut-être perdu, pourquoi ? Si quelqu'un de votre entourage est mort, votre parent, votre grand-parent, est-ce que pour vous, il est encore présent et comment ? Est-ce qu'il y a des images ? Est-ce qu'au moment de son décès, vous avez effectué des rituels ? Est-ce que vous pensez qu'on peut parler aux morts ? Voilà, toutes ces questions-là, et j'en aurais eu encore bien d'autres.
0: Oui.
1: Je pense que c'est celles qu'on peut débattre. Enfin, c'est pas tant... C'est débattre parce qu'on a des idées, mais c'est aussi... entendre des expériences et entendre des croyances, et c'est juste les entendre dans cette diversité qui constitue notre société. Et les cafés sont pour moi le lieu où justement ce partage peut avoir lieu, et qui est un partage de notre communauté humaine.
0: Donc nous allons pouvoir aussi parler de l'euthanasie, puisque c'est un grand sujet actuellement. Alors, notre émission fait 30 minutes au café. Donc, c'est beaucoup plus long. Donc, vous aurez plus de temps pour parler. Donc, allez-y. Le 11 novembre à 18h30, rue Racine, café L'Instant T. Et pour nous-mêmes, en tout cas, avec Jean-Paul Sauzet, ici, dans le cadre de cette émission, nous aurons l'occasion de parler plusieurs fois du même sujet, évidemment, parce que quelquefois, c'est un petit peu court, c'est un petit peu juste. Oui. Peut-être quelquefois, nous inviterons quelqu'un aussi à venir nous rejoindre pour parler de son point de vue, peut-être un pasteur, peut-être quelqu'un qui fait partie d'une association, voilà. Donc, nous allons essayer...
1: On a plein d'idées, hein.
0: On a plein d'idées.
1: Moi, je disais aussi au Mortel Café, je me disais, tiens, j'aimerais très bien une comédienne ou un comédien pour lire un texte sur la mort. J'aimerais très bien quelqu'un qui s'occupe des soins palliatifs. J'aimerais bien inviter quelqu'un qui travaille dans une pompe funèbre. Oui. Enfin, tous ces gens qui sont au contact, non pas pour qu'ils nous fassent une conférence, mais pour qu'ils nous disent aussi leur expérience et de ce qui se passe là. Et qu'on puisse aussi avoir un regard culturel, artistique sur la mort. Qui est peut-être parfois la meilleure manière d'en parler, dans un symbole, dans une métaphore, dans une création artistique.
0: Oui, tout à fait. Alors, nous nous retrouverons dans un mois. Sachez que l'émission passe le mardi à 8h20.
1: Ah, 8h20.
0: Vous êtes réveillé au son du clairon de la mort. Zou. Ça fait froid dans le dos. Mais vous aurez l'occasion de nous écouter en podcast quand vous voulez. Donc, ça, c'est peut-être un petit peu plus rassurant quand même. Voilà pour cette première émission, chers amis auditeurs et auditrices, où nous avons brossé un petit peu le tableau de nos rencontres. Via les ondes ou après, en direct, au café L'Instant T, le 11 novembre, rue Racine, de 18h30 à 20h.
1: Et puis, on est très preneurs de leurs réactions, de questions, de témoignages sur le site de Radio Alliance Plus.
0: Bien sûr.
1: sur cette question-là.
0: Oui, oui. Et par, ou par l'intermédiaire du café, donc vous aurez certainement des questions. Et peut-être pouvez-nous les donner en direct ou sur papier ou oralement. Voilà. En tout cas, nous sommes prêts à vous écouter. Nous sommes prêts à parler avec vous. Voilà. À se parler sur ce sujet. Voilà. Parce qu'il n'y a pas de chef au café, ni à la mort. Merci Jean-Paul Sauzède.
1: Merci Christiane.
0: À bientôt, chers amis, chers auditeurs. La mort.

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1: Bonjour à toutes et à tous, Christina Silvero pour ce bulletin de Nu Info. À la une, Ebola en RDC, la riposte se dote d'un nouveau centre de traitement. En Afghanistan, la faim des enfants atteint un niveau sans précédent. Enfin, en République centrafricaine, à Satéma, plusieurs décès liés à la malnutrition sur fond de flambée des prix. L'épidémie d'Ebola Bundibugyo en République démocratique du Congo continue de s'étendre et dépasse toujours les capacités de la riposte. Le pays compte plus de 3750 cas confirmés et 1650 décès dans 49 zones de santé de 5 provinces. Quelque 17 000 contacts sont actuellement suivis. Face à la progression du virus, les acteurs de la riposte appellent à renforcer les capacités de traitement, les équipes d'investigation et le travail auprès des communautés. À Bounia, un nouveau centre de traitement de 100 lits doit justement ouvrir ses portes dans le quartier de Rouenkolé. Il tient compte des particularités de la flambée d'Ebola actuelle, dont son impact sur les femmes enceintes. Dr Sambo Sidikou de l'ONG International Medical Corps.
2: Il s'agit d'un centre d'une capacité de 100 lits, dont 60 lits pour les cas confirmés et 40 lits pour les cas suspects. Nous avons plus de 300 personnels. 80% viennent du ministère de la Santé et 20% sont des personnels de l'Organisation International Medical Corps qui vont travailler dans ce centre. Et nous comptons sur la communauté pour pouvoir accélérer le processus d'identification des cas pour pouvoir admettre les patients qui sont des cas suspects ou bien des cas confirmés. Alors, ce centre ici à Rouenkolé est important au vu du nombre de cas qui arrivent dans les communautés avoisinantes. Donc, on a jugé utile de créer ce centre ici. Et ce que nous avons remarqué, ce virus a la spécificité d'entraîner des avortements, des fausses couches et aussi des accouchements prématurés. Donc, avec l'expérience qu'on a dans le CTE de l'hôpital général de Bounia, dans ce CTE, on a spécialement créé deux maternités. Une maternité pour les cas suspects et une maternité pour les cas confirmés. Nous travaillons avec des partenaires comme le Programme alimentaire mondial qui assure la nourriture, le repas chaud des malades. Mais aussi, nous travaillons avec l'UNFPA qui nous a promis donc du matériel pour la maternité, les lits d'accouchement, les tables d'accouchement, mais aussi les kits de dignité donc, que nous donnons aux malades comme kit de sortie. Parce qu'à chaque sortie, il y a un kit composé d'une grande valise avec beaucoup de matériel, des habits, pâte dentifrice et tout, et une fête organisée pour les sorties.
1: En Afghanistan, 14 millions de personnes souffrent de faim. Selon le Programme alimentaire mondial, la malnutrition infantile atteint un niveau sans précédent. 12 provinces sont désormais en situation critique et l'agence prévoit que près de 3,7 millions d'enfants et 1,2 million de femmes enceintes ou allaitantes souffriront de malnutrition aiguë cette année. Les conflits, les retours forcés de près de 6 millions d'Afghans, la hausse des prix alimentaires et l'effondrement des financements humanitaires aggravent la crise. Les précisions du directeur du PAM en Afghanistan, John Ayliff.
3: C'est l'histoire d'un pays où le conflit, les perturbations des échanges commerciaux et les retours forcés depuis les pays voisins provoquent des niveaux sans précédent de malnutrition aiguë en Afghanistan. C'est aussi l'histoire de coupes drastiques dans l'aide humanitaire qui privent des millions d'enfants afghans souffrant de malnutrition aiguë de toute assistance au moment même où leur vie est en danger. C'est enfin l'histoire d'un trop grand nombre d'enfants qui meurent aujourd'hui de malnutrition aiguë en Afghanistan. Des décès qui, bien sûr, pourraient tous être évités. Lorsque nous avons rencontré Farida, son bébé s'est mis à pleurer de faim. Elle a sorti de son sac un biberon. Normalement, on s'attend à ce qu'il soit rempli de lait. Et celui-ci ne contenait que du thé dilué. La famille n'avait tout simplement pas les moyens d'acheter du lait. Farida nous a dit sans détour que sans la nourriture distribuée par le PAM à la clinique, ses enfants mourraient sans aucun doute. C'est un constat difficile à entendre, encore plus lorsque l'on sait que le PAM ne dispose cette année que des financements nécessaires pour venir en aide à une seule femme ou un seul enfant souffrant de malnutrition aiguë sur 7. Oui, nous sommes contraints d'en refuser 6 sur 7 et nous les renvoyons les mains vides sans absolument aucune aide.
1: En République centrafricaine, la sous-préfecture de Satéma, dans la préfecture de Basse-Kotto, a enregistré plusieurs décès liés à la malnutrition sur fond de flambée des prix des denrées de première nécessité et de difficultés d'approvisionnement d'intrants agricoles. Les autorités locales appellent les organisations humanitaires à renforcer leur soutien. Les précisions de Fleury-Roger Coursani de Guira FM.
4: Selon Parfait Mandazour, major du centre santé de Satéma, la rareté des denrées et la hausse des prix font que les populations de cette ville n'arrivent pas à manger à leur faim.
5: Ces derniers temps, on a un problème sérieux d'alimentation ici au niveau de Satéma. Des fois, on est obligé de sortir au niveau de Djimbi pour nous approvisionner. Les denrées alimentaires sur le marché sont rares et associées aussi à la hausse du prix, ce qui fait que les familles n'arrivent pas à nourrir bien les enfants et les femmes qui sont enceintes. On se rend compte que, puisque les mères là ne se nourrissent pas bien, ce qui fait que ces enfants qui sortent quelques mois après la naissance commencent à présenter ces problèmes. Mais on n'a pas décelé un cas chez ces femmes enceintes. La plupart des cas enregistrés ici concernent seulement les enfants.
4: Il lance enfin un appel aux partenaires afin de venir en aide au centre de santé de Satéma. Entre rareté des produits de première nécessité et hausse vertigineuse des prix sur les marchés, c'est le panier de la ménagère qui en paie le prix le plus élevé. À cela, il faut ajouter l'état des infrastructures routières qui ne permettent pas aux localités environnantes d'approvisionner la ville de Satéma en produits divers.
1: Voilà, fin de ce bulletin Tenu Info. Merci de votre fidélité. À bientôt.
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1: Bonjour, bonjour à tous. Nous nous retrouvons pour cette saison 2025-2026 de Osons la philosophie avec Françoise Gernot. Bonjour Françoise.
2: Bonjour Sylviane, bonjour aux auditrices et aux auditeurs.
1: Merci d'être aussi fidèle à nos émissions de philosophie. Je crois que c'est bien la 10e ou 11e saison. Et vous trouvez toujours des nouveaux sujets, un peu surprenants parfois. Et aujourd'hui, l'émission, qui est en deux parties, s'intitule « Kierkegaard commente le sacrifice d'Isaac », sacrifice entre guillemets. Et bien sûr, comme d'habitude, je vais vous demander pourquoi ce choix.
2: Alors, c'est un choix un peu personnel, parce que vous verrez le thème fondamental, c'est une interrogation et une figuration de ce que peut être la foi comme absolue. Alors, nous sommes évidemment dans une atmosphère luthérienne, puisque je vais dire quelques mots de Kierkegaard. Alors, pourquoi ce titre et pourquoi surtout cette préoccupation ? Parce que j'ai lu Kierkegaard lorsque j'étais jeune. Je me souviens qu'au bac, j'avais donné comme exemple ce livre, cette œuvre. Et d'autre part, j'ai assisté, lorsque j'étais à Strasbourg en philosophie, à un cours d'André Neher, qui avait inauguré la chaire hébraïque à l'Université de Lettres. Ce cours portait sur le silence dans la Bible. Du reste, il en a donné un livre que je citerai éventuellement, que je citerai certainement. Voilà. Et d'autre part, j'ai lu récemment un livre en italien, donc de Calasso, et dont le titre est, en tout cas en français, Le livre des livres. Et il y a une réflexion tout à fait intéressante qui me permettra d'achever ce propos. Mmh. Entre parenthèses, bien sûr, j'ai lu aussi le texte de Derrida, d'après un séminaire qui s'appelle « Donner la mort », où il y a véritablement une analyse du texte, enfin de l'œuvre, de Kierkegaard, et l'accent étant mis sur le silence, le secret et le silence. Ce sur quoi je terminerai mon propos.
1: D'ailleurs, vous m'avez dit que Kierkegaard écrivait souvent sous des pseudonymes.
2: Oui.
1: Et que pour ce livre, qui s'intitule « Crainte et tremblement », il avait pris le pseudo de Johannes de Silencio.
2: Donc. Oui, alors vous verrez, comment dire, notre impression, c'est à la fois celle de l'admiration devant un texte un peu bigarré, parce qu'il ne relève pas d'un genre particulier, ni philosophique, ni théologique, surtout pas théologique. cet ouvrage, disais-je, est à la fois une méditation sur un texte biblique, alors c'est très rigoureux, et aussi se manifeste en filigrane un événement autobiographique qui concerne la relation de Kierkegaard avec sa fiancée. Mais je voudrais d'abord présenter Kierkegaard. Alors, Kierkegaard, ou Kierkegaard, mais moi je ne peux pas prononcer comme ça, Kierkegaard donc est un écrivain danois, philosophe, quoi qu'il en dise et quoi qu'il en pense. Il est né en 1813 et mort en 1255. Et son œuvre a une très grande célébrité au moment de ce qu'il est convenu d'appeler l'existentialisme. Je pense qu'il y a largement un faux sens sur la lecture des existentialistes.
1: Crainte et tremblement, c'est de 1843.
2: Alors, le titre du livre dans lequel je vais puiser mes citations et mon analyse s'intitule « Crainte et tremblement ». Alors, le titre renvoie à une citation de Paul de Tarse. La voici, il s'agit d'un quelques lignes de l'Épître aux Philippiens, 2:12. Travaillez avec crainte et tremblement à votre salut. Pourquoi cette injonction ? Parce que Paul lance une sorte de phrase testamentaire à, entre guillemets, ses disciples. Voilà. Et bien entendu, ce double terme, crainte et tremblement, donne en quelque sorte sa tonalité émotionnelle aussi à l'ensemble de l'ouvrage et à la question de la foi centrée sur l'étude, l'analyse du sacrifice, du sacrifice d'Isaac par son père Abraham.
1: Donc en fait, c'est la foi se vit là dans la crainte et le tremblement, en fait.
2: Oui, c'est plus compliqué que ça.
1: C'est plus compliqué, mais c'est ce que j'en ai retenu de
2: nous. Alors si, Kierkegaard donc vit toute sa vie à peu près à Copenhague, malgré une incursion à Berlin où il suit des études de philosophie. Il vit à peu près toute sa vie à Copenhague. Bon, le grand moment de sa vie, c'est des fiançailles et le retrait de ses fiançailles, une rupture. Et en même temps, toute son œuvre est consacrée vraiment à la question très énigmatique pour lui de la foi, mais de la foi comme expérience existentielle. Encore une fois, on n'est pas dans la théologie. On est dans quelque chose qui relève du souffle, de l'inspiration. C'est cela qui commande sa lecture. Le pseudonyme. Eh bien, Kierkegaard écrit très souvent une immense production, souvent
1: sous des
2: pseudonymes. Et le pseudonyme qu'il a choisi pour ce livre, Crainte des tremblements, il s'intitule Johannes de Silencio, Jean du silence. Et le silence est, je crois, le thème le plus fort du livre, le silence d'Abraham. Pendant tout cet épisode, que je vais lire bien sûr, c'est ce qui résume véritablement la foudroyante interprétation de Kierkegaard. Une méditation sur le silence. C'est pourquoi je faisais référence à André Néer et surtout aussi aux textes et aux commentaires de Jacques Derrida.
1: Voilà. On aurait presque pu intituler l'émission « Le silence », en fait.
2: Oui. Mais je voulais vraiment insister sur ceci, que tout ce livre et toute cette méditation, qui est relativement courte quand même, il y a quelques centaines de pages, suppose vraiment une prise du texte, une prise avec le texte biblique, avec un sentiment, cette tonalité affective dont je parle, qui est celle de l'angoisse. Nous allons le voir. Crainte et tremblement, mais surtout angoisse. D'autre part, il y a une véritable interrogation sur la foi, et la foi dans ce qu'elle a d'absolu. Un absolu. Eh bien, cet absolu de la foi, il se réalise dans un moment qui est le moment constitutif des religions monothéistes, puisque ça ne concerne pas simplement
1: le christianisme.
2: Le
1: judaïsme.
2: Mais d'abord, la tradition de la Bible hébraïque. Et je vais vous en lire quelques lignes. Bon, je pense que pour mes auditeurs, ce ne sera qu'un rappel, n'est-ce pas?
1: Alors, c'est vrai que le sacrifice d'Abraham, on en parle et on l'interprète peut-être mal. Et donc, je le répète aussi, dans toutes vos émissions, vous faites beaucoup de lectures. Ce qui est important, c'est que...
2: Une lecture biblique, une fois n'est pas coutume. Il s'agit bien sûr, Genèse 22. Il arriva après ces fêtes, c'est-à-dire une alliance avec celui qu'on appelle Abimélec. Il arriva après ces fêtes, ou après ces paroles, que Dieu éprouva Abraham. Il lui dit, Abraham. Il répondit, me voici, hineni. Il reprit, Orsa, la traduction est un petit peu à l'ancienne, Orsa, prends ton fils unique, celui que tu aimes. Isaac, achemine-toi vers la terre de Moria, et là, offre-le en holocauste sur une montagne que je te désignerai. Donc, il y a l'épreuve, l'appel, la réponse. Me voici. C'est une réponse qui scande tout ce passage, 22. Me voici. Trois fois. Donc, c'est bien l'annonce d'une soumission. Ton fils unique, celui que tu aimes, Isaac. Bon, et là, c'est bien une montée vers un lieu élevé, dont il s'agit, puisque traditionnellement, les sacrifices se faisaient sur les hauteurs.
1: Bien. Et là, il emploie le mot holocauste.
2: Oui, alors il s'agit d'un holocauste. Offre-le en holocauste, sur une montagne que je te désignerai. Alors, je rappelle que l'Holocauste, c'est un sacrifice où tout est brûlé. Tout est brûlé. Hein? Alors, en hébreu, c'est le mot « Ola », peu importe, mais il se distingue.

0: indice dans la textualité même.
1: Nous reviendrons.
0: Oui, donc de la narration, tué, parce que oui. C'est une narration. Tout se passe comme s'il y avait l'indice même d'un dénouement qui est le dénouement de la grâce. Donc Abraham prit le bois du sacrifice, le chargea sur Isaac, son fils, prit en main le feu et le couteau, et ils allèrent tous deux ensemble. Alors, premier élément du drame, première parole, il n'y en a pas beaucoup. Tout le reste était silence, ce qui précède et ce qui suit. Hein. Isaac, s'adressant à Abraham, son père, dit « Mon père ». Il répondit « Me voici, Hineni, mon fils ». Il reprit « Voici le feu et le bois, mais où est l'agneau de l'Holocauste ?» Abraham répondit « Dieu choisira lui-même l'agneau de l'Holocauste, mon fils. » Alors, il s'agit d'une réponse, mais d'une réponse à côté. À côté, qui ne lève pas finalement le silence. Une réponse dont Kierkegaard dit qu'elle relève de l'ironie. Alors, il faut savoir ce que c'est que l'ironie pour... Pour Kierkegaard, il renvoie à Socrate. Hein. Et ils allèrent tous deux ensemble. Or cela, il n'y a aucune parole. Hein. Ils arrivèrent à l'endroit que Dieu lui avait indiqué. Alors voilà le passage important. Abraham y construisit un autel, disposa le bois, lia Isaac son fils et le plaça sur l'autel par-dessus le bois. Il lia Isaac, son fils. Je reprendrai. Abraham étendit la main et saisit le couteau pour immoler son fils. Et je m'arrête. Alors d'abord, ceci. Abraham lia son fils. Alors ce passage est bien sûr un passage qui a été mis en avant par la tradition juive. Puisque ce qu'il est convenu d'appeler le sacrifice d'Abraham, c'est pourquoi je vous ai demandé de mettre des guillemets, Sylviane, dans la tradition juive, se dit la ligature d'Abraham. Hein? Et là, vraiment, dans tous les textes de commentaires d'origine juive, c'est la ligature d'Abraham. La ligature par d'Isaac, Abraham d'Isaac. Oui. Et vient ensuite le couteau. Hein? Alors, tout se passe comme si Søren Kierkegaard mettait en valeur l'acte qui consiste à lever le couteau. Et bien sûr, l'ange va intervenir par deux fois, etc. Le couteau. Alors, il y a ou bien le lien, ou bien le couteau. Vous voyez, il y a deux versions, deux analyses possibles de cet acte sacrificiel.
1: Mais souvent, puisqu'on a cherché un visuel et on a choisi le tableau de Laurent de Lahire de 1650, souvent, il y a les deux. C'est-à-dire, il y a le couteau levé et les liens. Et les liens.
0: Et les liens, oui, bien sûr. Oui, bien sûr, oui. Mmh. Oui, oui. Mais il est assez intéressant de voir comment il peut y avoir deux qualifications de cet acte, dont nous verrons bien sûr que pour Søren Kierkegaard, c'est l'acte de la foi dans ce qu'il a d'absolu, et voire d'inintelligible, infiniment cruel, hein, inintelligible. Alors nous reviendrons sur ces thèmes. Alors, puisque c'est le moment... Je voudrais simplement dire à nos auditeurs que ce passage, paracha, ce passage donc de la Bible hébraïque, est lu au moment au deuxième jour l'an juif, du nouvel an juif, de Rosh Hashanah, qui aura lieu le 23 septembre de cette année.
1: C'est une coïncidence que...
0: Ah, c'est tout à fait une coïncidence, à moins que il y ait sous-jacente une inspiration prophétique, mais soyons modestes.
1: Alors, nous avons parlé de l'illustration visuelle sur le site de Radio Alliance Plus, mais il y a toujours une pause musicale, et il vous a semblé assez évident, Françoise, de choisir l'opéra The Cave de Steve Reich. Alors, un opéra qui est en trois parties, Abraham... Isaac et Israël. On prendra un extrait assez court, donc nous spécifions pas quel extrait vous allez entendre, mais c'est The Cave, l'opéra de Steve Reich, fait entre 90 et 93.
0: Alors, un tout petit mot.
1: Oui.
0: The Cave, c'est la grotte de Marpella, hein, qui devient le tombeau du patriarche. Histoire atroce à ce propos, mais laissons cela en suspens.
1: Nous écoutons.

0: Alors sur Radio Alliance Plus, nous retrouvons Françoise Gernot au moment où Abraham a lié Isaac, lève le couteau et là.
1: Et là, eh bien, surgit l'ange du Seigneur. Et le mot Seigneur ici n'est pas Elohim, mais c'est le terme en quatre lettres imprononçables dans la tradition juive que les chrétiens articulent sous le nom de Yahvé. Double définition de Dieu, double dénomination de Dieu qui serait une chose intéressante à travailler. Bien. Alors l'ange du Seigneur donc arrête le bras d'Abraham et surgit les cornes d'un bélier donc sont prises dans un buisson. Abraham donc va prendre ce bélier pour l'offrir en holocauste. Un bélier avec une corne. Cette corne, entre parenthèses, serait l'ancêtre de la corne de bélier qui est justement, je crois que c'est la raison pour laquelle ce passage est choisi, c'est la corne de l'appel de l'officiant lors du jour ou des jours du Nouvel An. La corne de bélier, le chauffard. Bon, ça c'est une petite parenthèse extérieure, je dirais, au texte de Kierkegaard. Mais voilà.
0: Intéressante.
1: Oui. Parce que tout est susceptible de jeux symboliques, de jeux interprétatifs. Mais je voudrais vous lire le problème. Le problème que soulève d'abord Kierkegaard, page 71. Pour qui ça intéresse, je donnerai les références. Kierkegaard imagine un prédicateur tout à fait commun qui ne comprend pas très bien de quoi il s'agit avec le sacrifice d'Abraham, bien qu'il en parle. Et voilà. Contradiction du prédicateur, parce qu'il y a à la fois, bien sûr, une exaltation de la foi d'Abraham, et puis quand même la révélation d'un la possibilité d'un crime qui est d'une cruauté
0: horrible,
1: absolue. Hein. Enfin, un père qui tue son fils, le fils qu'il a attendu si difficilement. Je rappelle que le fils est bien le fils unique que tu aimes, c'est Isaac. Mm-hmm. On oublie Ismaël.
0: Ouais.
1: Entre parenthèses aussi, dans cette scène, il n'y a rien de féminin. Il n'y a pas une voix féminine. Mm-hmm. Hein. Donc Sarah ne dit pas au revoir à son fils. Hein. Tiens-toi bien. Non, pas du tout. En tout cas, pas dans le texte biblique. Bien. L'éloge qui serait fait par un pasteur serait creux. Voilà. Je ne suis point désireux de souscrire à un éloge si creux. Donc celui d'un pasteur qui ignorerait la dureté, le choc de ce récit. Si la foi ne fait pas du désir d'immoler son fils un acte sacré, alors que la condamnation qui frappe tout autre homme enveloppe aussi Abraham, si l'on manque de courage de mener jusqu'au bout sa pensée et de dire qu'Abraham est un assassin. C'est ce qu'aurait dû dire le pasteur. Hein? Mieux vaut alors se procurer ce courage sans plus attendre d'immérités éloges. L'expression éthique pour l'action d'Abraham est qu'il veuille tuer Isaac. L'expression religieuse, elle, est qu'il veut le sacrifier. Mais c'est précisément dans cette contradiction que réside l'angoisse, qui, avec certitude, peut faire perdre le sommeil à un homme, et sans laquelle, cependant, Abraham n'est point l'homme qu'il est. Donc, nous voyons bien que ce que souligne avec une très grande violence, justement la violence, de ce contraste entre ce qui serait un assassin au titre, dit-il, de l'éthique. Alors, ce que Kierkegaard entend par éthique, c'est la morale, mais c'est surtout c'est la morale commune, c'est la morale du groupe, liée évidemment aux instances religieuses institutionnelles, liée aussi à la morale et au droit de l'État. Donc, quand nous sommes dans le stade éthique, comme dit Kierkegaard, nous sommes donc à la fois fidèles à une communauté établie et citoyens d'un État. Donc, à ce titre-là, évidemment, l'action d'Abraham, c'est un assassinat.
0: C'est un crime, oui.
1: C'est un crime. Hein? Alors que l'expression religieuse Et là, nous sommes dans une autre sphère, nous allons le voir, qui est celle de la relation singulière du fidèle à Dieu. L'expression religieuse, je cite, « elle et qu'il, Abraham, le veuille sacrifier ». Et c'est précisément dans cette contradiction que réside l'angoisse, puisque Abraham est pris entre le désir de tuer son fils, et en même temps, ce désir se convertit selon une autre logique que celle, disons, de la moralité ou de la loi de l'État. Cette action se renverse et devient la plus haute des expressions religieuses. Alors, vous allez me dire, est-ce que Abraham est un modèle ?
0: Non.
1: Surtout pas. Surtout pas. Et c'est là où il y a un tour très intéressant chez Kierkegaard et qui ouvre sa méditation. Bon, il s'agit montrer la dualité de l'acte de foi, à la fois cruauté, abandon. Car si l'on réduit tout à la foi, c'est-à-dire à ce qu'elle est, il m'est avis que l'on ne peut, sans péril, en parler à notre époque, laquelle, en matière de foi, donne difficilement dans l'extravagance. Toujours la petite note très hostile à ce que peut être la collectivité protestante de son temps, et l'institution. C'est par la foi seulement que l'on ressemble à Abraham, non par le meurtre. Donc il y a bien, s'il y a une Abraham en tant que modèle, c'est parce qu'il s'abandonne grâce à la foi totalement au divin dans une sorte de mouvement absolu. Donc quand, je vais m'arrêter là, à propos d'Abraham, Kierkegaard traite de la foi, c'est toujours comme un mouvement, et il s'agit d'un acte. En ce sens, c'est toujours quelque chose qui a à voir avec une expérience existentielle, un agir, et pas une prière, et pas une vision extatique.
0: Et nous continuerons dans cette seconde émission à en parler. Merci à vous, Françoise.
1: Merci à tous et à toutes.
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0: 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Il est 17h20 et tout de suite le bulletin d'information de la Radio des Nations Unies.
1: Bonjour à toutes et à tous, Christina Silvero pour ce bulletin de Nu Info. À la une, Ebola RDC, la riposte se dote d'un nouveau centre de traitement. En Afghanistan, la faim des enfants atteint un niveau sans précédent. Enfin, en République centrafricaine, à Satéma, plusieurs décès liés à la malnutrition sur fond de flambée des prix. L'épidémie d'Ebola Bundibugyo en République démocratique du Congo continue de s'étendre et dépasse toujours les capacités de la riposte. Le pays compte plus de 3750 cas confirmés et 1650 décès dans 49 zones de santé de 5 provinces. Quelques 17 000 contacts sont actuellement suivis face à la

0: spécificité d'entraîner des avortements, des fausses couches et aussi des accouchements prématurés. Donc, avec l'expérience qu'on a dans le CTE de l'hôpital général de Bounia, dans ce CTE, on a spécialement créé deux maternités. Une maternité pour les cas suspects et une maternité pour les cas confirmés. Nous travaillons avec des partenaires comme le Programme alimentaire mondial qui assure la nourriture, le repas chaud des malades. Mais aussi, nous travaillons avec l'UNFPA qui nous a promis donc du matériel pour la maternité, les lits d'accouchement, les tables d'accouchement, mais aussi les kits de dignité donc, que nous donnons aux malades comme kit de sortie. Parce qu'à chaque sortie, il y a un kit composé d'une grande valise avec beaucoup de matériel, des habits, pâte dentifrice et tout, et une fête est organisée pour les sorties.
1: En Afghanistan, 14 millions de personnes souffrent de faim. Selon le Programme alimentaire mondial, la malnutrition infantile atteint un niveau sans précédent. 12 provinces sont désormais en situation critique et l'agence prévoit que près de 3,7 millions d'enfants et 1,2 million de femmes enceintes ou allaitantes souffriront de malnutrition aiguë cette année. Les conflits, les retours forcés de près de 6 millions d'Afghans, la hausse des prix alimentaires et l'effondrement des financements humanitaires aggravent la crise. Les précisions du directeur du PAM en Afghanistan, John Ayliff.
2: C'est l'histoire d'un pays où le conflit, les perturbations des échanges commerciaux et les retours forcés depuis les pays voisins provoquent des niveaux sans précédent de malnutrition aiguë en Afghanistan. C'est aussi l'histoire de coupes drastiques dans l'aide humanitaire qui privent des millions d'enfants afghans souffrant de malnutrition aiguë de toute assistance au moment même où leur vie est en danger. C'est enfin l'histoire d'un trop grand nombre d'enfants qui meurent aujourd'hui de malnutrition aiguë en Afghanistan. Des décès qui, bien sûr, pourraient tous être évités. Lorsque nous avons rencontré Farida, son bébé s'est mis à pleurer de faim. Elle a sorti de son sac un biberon. Normalement, on s'attend à ce qu'il soit rempli de lait. Et celui-ci ne contenait que du thé dilué. La famille n'avait tout simplement pas les moyens d'acheter du lait. Farida nous a dit sans détour que sans la nourriture distribuée par le PAM à la clinique, ses enfants mourraient sans aucun doute. C'est un constat difficile à entendre, encore plus lorsque l'on sait que le PAM ne dispose cette année que des financements nécessaires pour venir en aide à une seule femme ou un seul enfant souffrant de malnutrition aiguë sur 7. Oui, nous sommes contraints d'en refuser 6 sur 7 et nous les renvoyons les mains vides sans absolument aucune aide.
1: En République centrafricaine, la sous-préfecture de Satéma, dans la préfecture de Basse-Kotto, a enregistré plusieurs décès liés à la malnutrition sur fond de flambée des prix des denrées de première nécessité et de difficultés d'approvisionnement d'intrants agricoles. Les autorités locales appellent les organisations humanitaires à renforcer leur soutien. Les précisions de Fleury Roger Coursani de Guira FM.
3: Selon Parfait Mandazour, major du centre santé de Satéma, la rareté des denrées et la hausse des prix font que les populations de cette ville n'arrivent pas à manger à leur faim.
4: Ces derniers temps, on a un problème sérieux d'alimentation ici au niveau de Satéma. Des fois, on est obligé de sortir au niveau de Djimbi pour nous approvisionner. Les denrées alimentaires sur le marché sont rares et associées aussi à la hausse du prix, ce qui fait que les familles n'arrivent pas à nourrir bien les enfants et les femmes qui sont enceintes. On se rend compte que, puisque les mères là ne se nourrissent pas bien, ce qui fait que ces enfants qui sortent quelques mois après la naissance commencent à présenter ces problèmes. Mais on n'a pas décelé un cas chez ces femmes enceintes. La plupart des cas enregistrés ici concernent seulement les enfants.
3: Il lance enfin un appel aux partenaires afin de venir en aide au centre de santé de Satéma. Entre rareté des produits de première nécessité et hausse vertigineuse des prix sur les marchés, c'est le panier de la ménagère qui en paie le prix le plus élevé. À cela, il faut ajouter l'état des infrastructures routières qui ne permettent pas aux localités environnantes d'approvisionner la ville de Satéma en produits divers.
1: Voilà, fin de ce bulletin Tenu Info. Merci de votre fidélité. À bientôt.
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0: est au Off d'Avignon du 4 au 25 juillet 2026. Venez nombreux, nous écoutons acteurs, actrices, metteurs en scène. Vive le théâtre! Alors aujourd'hui, pour le Off d'Avignon, nous allons parler de rencontre avec Snowden à la Factory Saltomasi à 14h40, sauf le jeudi, 93 au Théâtre de l'Adresse, sauf le mercredi à 17h55. Ensuite, nous allons parler du Reflet de l'âme aux Trois Raisins à 13h. Et pour finir, le Circuit ordinaire au Girasol à 13h35. Bon festival à tous. Bonjour Sylvain Bastonero. Bonjour, bonjour.
1: Bonjour Sylviane.
0: En pleine préparation du off, ça approche.
1: Tout à fait, oui. On n'est pas loin là.
0: Ouais, beaucoup de stress ou vous êtes un grand habitué?
1: Les deux.
0: Alors les deux à la fois. Et on vous présente pour trois éléments. En fait, vous êtes auteur, vous êtes metteur en scène et vous êtes comédien. Et aujourd'hui, on va parler des deux pièces que vous présentez en juillet. Alors, vous m'avez dit de choisir. Eh bien, on commence par Rencontre avec Snowden, qui se joue donc à la Factory Saltomasi. Tous les jours, sauf le jeudi, à 14h40. Et on peut déjà, je suppose, prendre les places. Alors, c'est qui Snowden?
1: Alors, Edward Snowden, c'est un lanceur d'alerte qui a révélé en 2013 le système de surveillance de masse mis en place par les agences gouvernementales américaines type CIA, NSA. Lui faisait partie, il faisait partie de ces organisations. Et en gros, ce système d'organisation, c'est une vraie histoire, hein, c'est évidemment une histoire vraie. En gros, tous les ordinateurs du monde entier étaient espionnés par la NSA, la CIA, via Internet, etc. Donc tout ça est évidemment secret. Il y avait eu pas mal d'écoutes, même en Europe. Hein, je crois que de mémoire, il y avait Merkel, Hollande qui était également espionné. c'était un truc qui était mondial. Et lui, il a révélé l'existence d'un système de surveillance de masse que peut-être on pressentait, mais qui n'était pas encore prouvé.
0: Il lui est arrivé quoi, Snowden, d'avoir révélé cela? Il faut pas le dire.
1: on peut le dire. De toute façon, c'est public. Hein. Donc la pièce retrace tout son parcours. Et évidemment, lui, quand il a fait ses révélations, il les a fait à Hong Kong. Mm-hmm. Et par la suite, en gros, il a demandé asile au monde entier. Il avait une possibilité en Amérique du Sud, si je me souviens bien, c'est l'Équateur qui lui avait accordé. L'asile et pour s'y rendre, en gros, il devait survoler que des pays non alliés avec les États-Unis, dont la Russie. Mmh. Et arrivé en escale en Russie, on lui a coupé son passeport et depuis, il est toujours en Russie. Ils ont coupé le passeport au mauvais moment, je pense que c'est au pire endroit où il pouvait aller.
0: Oui, je crois que Poutine doit pas l'aimer.
1: disons que en tout cas, maintenant, il est toujours bloqué là-bas et voilà, donc c'est un peu un cours de circonstances un peu malheureux, mais bon.
0: Alors pourquoi là, pour cette pièce, là, Rencontre avec Snowden, vous avez les trois casquettes, hein, c'est-à-dire que vous êtes auteur, metteur en scène et un petit rôle, c'est ça que vous m'avez dit?
1: Oui, tout à fait, exactement. Ouais.
0: Et qu'est-ce qui vous a donné envie de vous intéresser à Snowden?
1: Je trouve le parcours extrêmement inspirant. C'est quelqu'un qui, au nom de son idéal, a sacrifié tout. On peut dire que c'est quasiment une sorte de suicide. Hein, au moment où il fait ses révélations, d'une seconde à l'autre, il peut prendre une balle dans la tête. Lui, il a laissé sa femme derrière lui. Il a laissé toute sa famille, tout son pays, pour ce qu'il considérait comme une énorme injustice, puisque tout ça a été mis en place, évidemment, dans le dos des citoyens. Et donc, son parcours est hyper inspirant. Et donc, tout part, en gros, des attentats du 11 septembre 2001, au cours duquel lui décide de s'engager dans l'armée parce qu'il a des idéaux un petit peu, pro-armée, on va dire. Enfin, je ne sais pas si c'est le bon terme, mais bref. En tout cas, il croit vraiment que l'axe du mal, etc., tout ce qui était à l'époque, en gros, il faut intervenir en Moyen-Orient, etc. Bref. Et petit à petit, il va intégrer les services informatiques de l'armée. Et c'est là qu'il va découvrir ça. Et puis, il va passer d'un patriote zélé, entre guillemets, à une personne qui va révéler au monde entier que les États-Unis ont mis en place ce système de surveillance de masse, quoi. Donc c'est un parcours vraiment très très intéressant et un courage admirable, vraiment très très inspirant, je trouve.
0: Alors, quand vous l'avez décidé d'écrire, vous avez écrit vraiment pour le théâtre. Hein, c'est-à-dire, vous avez tout de suite écrit pour une pièce de théâtre. Et il y a combien, de personnes sur scène ?
1: Alors, il y a 4 comédiens sur scène. Il y a 4 comédiens sur scène, ouais. Et ça a toujours été pour le théâtre, effectivement. Ouais.
0: Et alors, vous jouez quel petit rôle ?
1: Vous avez moi, je joue les multi-rôles, entre guillemets. Je ne joue pas le rôle d'Edward Snowden, qui est vraiment un rôle très campé. Et on ne peut pas être partout non plus, quoi. Mm-hmm. Et moi, je joue des petits rôles un petit peu, qui servent un petit peu à faire avancer l'histoire, un petit peu tous les protagonistes, plus ou moins fous, que Snowden rencontre au cours de son parcours. Des espions, des personnes qui le menacent plus ou moins directement, etc.
0: Et donc, vous avez un parti pris ? Vous restez objectif ou c'est très subjectif, la pièce ? Je vais la voir bientôt, mais... Pour l'instant, je suis dans le mystère.
1: Alors, en réalité, moi, je suis assez partisan de la personne. Après, il faut quand même aussi nuancer le parcours du personnage. Il est quand même en Russie. Il a la nationalité russe depuis 2022. Et puis, il a quand même fait partie de ce système de surveillance pendant 5-6 ans avant de le dénoncer, entre guillemets. Donc, tout n'est pas noir et tout n'est pas blanc. Mais c'est pas une pièce à charge, clairement.
0: D'accord. Voilà. Donc, merci à vous de vous être intéressé, parce que c'est vrai que j'en avais entendu parler, mais là, c'est vraiment intéressant. Puis ça pose des questions de liberté, de dénonciation. On a une époque où il faut vraiment dénoncer les nombreux scandales. Alors, on change complètement d'époque, mais Victor Hugo a toujours été un auteur engagé qui a pris position. Et donc, 93, c'est après la Terreur. Comment vous avez adapté en fait le roman de Victor Hugo ? J'ai vu l'affiche, il y a une guillotine, c'est clair.
1: Oui, tout à fait. Donc, 93, c'est le dernier roman de Victor Hugo qui se déroule pendant la Révolution, pendant l'année 1793. Mm-hmm. Et donc, ça se déroule pendant les guerres de ce qu'on a appelé les guerres de Vendée. En gros, il y a à l'époque une contre-révolution royaliste qui a lieu en Vendée, qui est réprimée dans le sang, c'est le moins qu'on puisse dire, par l'armée républicaine. Mm-hmm. Et il faut savoir que le père de Victor Hugo a participé à cette guerre. Et donc, lui, il a toujours eu un lien un petit peu spécial avec la Révolution, avec les idéaux qui s'en suivaient, etc. Mais également avec cette guerre. Je crois qu'il admirait beaucoup Charette, qui était un chouan, qui était contre-révolutionnaire. Enfin, bon, bref. En tout cas, il a écrit donc ce roman, donc qui est son dernier, pour raconter en fait l'histoire de trois destins liés qui incarnent chacun une branche de la révolution ou de la contre-révolution, mais qui sont liés personnellement. Ce sont des personnes qu'on dirait aujourd'hui radicalisées, c'est un peu le terme qu'on emploierait, je pense. Et donc l'idée, c'est de raconter comment ces personnes-là vont dépasser leur radicalité pour revenir vers leur humanité. Donc c'est un texte qui est profondément anti-manichéen. Qui combat la vision très simpliste du bien et d'un côté et du mal de l'autre, ce qui est un petit peu, je trouve, un des mots de l'époque. Mmh. Et c'est aussi pour ça que nous, on a voulu l'adapter. Donc déjà, on a adapté un roman en pièce de théâtre. Et par ailleurs, on l'a également mis en science-fiction en 2093. On avait envie de le projeter dans un avenir. Ouais, tout à fait. Dans un avenir assez proche, tout en restant fidèle au texte d'origine qu'on respecte infiniment. Et j'encourage tout le monde, évidemment, à lire ce roman magnifique. Mais nous, on avait envie d'en faire une petite dystopie parce qu'on trouvait que justement ça résonnait beaucoup avec le monde actuel, donc modulo évidemment quelques modifications par rapport au roman de base, et on trouve qu'il a en tout cas une pleine actualité vis-à-vis notamment de tout ce qui peut se passer dans le monde.
0: Le mot radicalisation, il est dans tous les camps. Hein, donc,
1: Exactement. Puis cette façon permanente d'animaliser, on va dire, les adversaires politiques, par exemple. Donc lui, c'était vraiment le cœur de son sujet, c'était en gros de montrer qu'il n'y avait pas de bien ou de mal incarné. Tout ça n'était qu'une affaire d'hommes et de femmes. Et donc, voilà, ce que je trouve très, très intéressant, c'est... c'est cette confrontation des idéaux radicaux avec, on va dire, notre humanité profonde. Et comment ces personnages vont se retrouver confrontés à cette radicalité et la dépasser pour revenir vers l'humanité avec un grand H.
0: Alors, vous faites un peu un grand écart hein, entre l'espionnage de 2000, des années 2000 et puis 93, mais c'est 2093. Je vais vous poser la même question que pour Snowden. Pourquoi avoir choisi 93? Enfin, je pense que vous avez répondu, parce que
1: Il y a quand même un lien, parce qu'en fait, nous, ce qu'on projette en 2093, et ce qui était d'ailleurs le cas en 1793, alors c'était la Première République, mais ce n'était pas un modèle de démocratie très, très avancé, puisqu'il y avait quand même des gens qui se faisaient guillotiner, etc. Mais en gros, nous, on trouve que c'est assez intéressant de remettre au goût du jour ce texte, justement, parce que voilà, il a une actualité assez débordante, et en plus nous on projette ça dans un univers très orwellien, un peu à la 1984, où en gros il y a un pouvoir hyper puissant. Nous on a mis une IA à l'intérieur de la pièce qui contrôle un peu la société, etc. Et donc il y a quand même un rapport avec Snowden, puisque Snowden lui il dénonçait la mainmise des puissances sur l'informatique, on va dire, et on va dire que 2093, on peut dire qu'on tire le trait avec un système qui serait vraiment très très contrôlant, très très contrôlé par très peu de personnes, antidémocratique au possible, voilà. Alors, et donc il y a quand même un petit lien.
0: Ce qui est fascinant, c'est justement le côté anticipateur de Victor Hugo. Et on voit aussi des auteurs anciens qui ont, bon, sans parler bien sûr de l'IA ou de l'espionnage, avaient aussi dénoncé ces problèmes de radicalité. Donc, vous êtes auteur, vous êtes en train de préparer autre chose pour l'an prochain ou...
1: Alors, j'ai quelques idées. Non, j'ai quelques idées. Mais alors, pour l'instant, je vous avoue que je suis vraiment
0: concentré
1: sur Avignon. Oui, tout à fait. Ouais.
0: Bah, écoutez,
1: mais oui, il y a pas mal de choses à faire. Ouais.
0: Écoutez, bon festival à vous, aux compagnies. Je n'ai pas cité le nom des compagnies, je suis désolée. Mais
1: non, il n'y a pas de problème. La compagnie Les Fouillons, c'est la même.
0: Les Fouillons. Et on va sur le site, ou on va au théâtre de l'Adresse ou à la Factory. On trouve tous les renseignements, donc pour Rencontre avec Snowden et 93. Merci à vous, Sylvain. À bientôt.
1: Merci beaucoup, Sylviane. Au revoir.
0: Alors pour cette fois-ci, nous allons parler au Off d'Avignon du Reflet de l'âme, qui est une pièce qui se joue au Théâtre des Trois Raisins du 4 au 25 juillet à 13h. Et pour nous en parler, nous avons l'auteur et le metteur en scène Denis Gabriel et une des actrices, Julie Fabiou. Bonjour à tous les deux.
2: Bonjour.
0: Alors, quelle unanimité, ça fait plaisir. Alors, Denis, le reflet de l'âme, on parle de quoi? Parce que je vois que le sous-titre, c'est un acte poétique de résistance intime. C'est beau, ça.
2: Oula, oui. On parle de quoi dans la pièce? En fait, c'est une pièce que j'ai écrite... tout simplement, qui est issu d'un poème que j'avais écrit il y a quelques années. Je vous raconte un peu l'histoire.
0: Bien sûr.
2: L'époque, j'accompagnais un acteur célèbre qui s'appelle Richard Bohringer. Et j'ai toujours eu cette passion de l'écriture. Et Richard, un jour, on était en tournée, est tombé sur ce texte. Et j'ai compris que ça lui plaisait.
0: Ça fait plaisir.
2: Oui, évidemment, ça m'a beaucoup touché. Et puis, j'ai eu l'idée, plusieurs années après, j'ai repris un petit peu, l'écriture. J'ai repris ce texte et intuitivement, j'ai eu envie d'écrire une pièce de théâtre à partir de ce texte. Et ça a donné naissance au Reflet de l'âme. Alors, de quoi parle la pièce? La pièce parle... Je me suis inspiré de ce qu'on peut ressentir quand on est en tournée, qu'on accompagne des artistes, en l'occurrence, là, un artiste connu, très connu. Mais j'ai transféré ça en créant le personnage principal, qui est une femme,
0: F1. Parce que je vois qu'il y a trois actrices. Donc, en fait, vous passez de Richard Bohringer à trois femmes.
2: Je n'en dirai pas plus.
0: D'accord.
2: Et en fait, voilà, c'est une pièce que j'ai voulu écrire pour des femmes. Peut-être parce que c'est aussi un peu ma sensibilité. Et c'est l'histoire d'une comédienne qui, à un moment donné, a comme une espèce de rupture dans son souvenir. Et du coup, je fais réapparaître sur scène deux personnages, dont un qui est interprété par Julie Fabiou.
0: Ici présente.
2: Ces personnages sont là pour permettre au personnage principal de se reconnecter avec une certaine réalité qui lui a échappé.
0: Et ça se situe à...
2: En fait, ce qui m'inspire dans l'écriture, c'est de partir des choses que nous connaissons tous, vous, Julie, moi, des choses qui nous échappent, des choses qui sont un peu invisibles.
0: Auxquelles on ne fait pas attention.
2: Le théâtre permet cette traduction. Pardon ?
0: Auxquelles on ne fait pas attention. Peut-être.
2: Non.
0: Non.
2: Je crois que c'est le moteur de mon écriture, c'est-à-dire c'est vraiment des choses comme ça qui... Je suis assez observateur, j'aime bien... et puis j'ai eu la chance aussi, j'ai la chance de faire un métier qui me permet d'avoir accompagné beaucoup d'artistes au cours des... pendant à peu près un peu plus de 20 ans.
0: Donc
2: j'ai
0: en
2: pu
0: fait,
2: observer ce qu'on dit, ce qu'on ne dit pas.
0: Et vous regroupez en fait.
2: Ce qu'on n'est pas.
0: Vous regroupez en fait... On part du personnage de Richard Bohringer, mais en fait, vous avez fait une sorte de mix de tout ce que vous avez observé sur plusieurs acteurs, plusieurs artistes, je pense.
2: Hommes et femmes confondus.
0: Ouais.
2: Et en fait, alors après, là, vous parliez de poésie, mais oui, moi j'aime bien quand il y a de la poésie, quand il y a de la tendresse. Il y a aussi des moments violents dans la pièce, mais c'est pas de la violence gratuite, c'est de la violence qui... comment dire, qui parle à soi-même d'une forme de révolte à travers les mots, à travers les situations. Et je crois que la pièce reflète, sans faire de jeu de mots vaseux, reflète assez bien ça. Donc on voit ce personnage qui d'un coup est revisité par d'autres personnages et qui sont là pour lui permettre de traverser quelque chose, traverser un miroir. Ce miroir qui est elle-même d'ailleurs, pour pouvoir atteindre, alors c'est un bien grand mot peut-être, la rédemption, c'est peut-être un mot un peu fort, mais en tout cas pour se retrouver elle-même. Voilà. Alors je ne dévoile pas tout le mystère de la pièce, parce que c'est au spectateur de se projeter à l'intérieur de ce mécanisme.
0: Et
2: d'ailleurs,
0: ce n'est
2: pas un hasard si c'est une comédienne célèbre, et si la pièce se déroule dans un lieu qui est le théâtre, dans sa loge.
0: D'accord.
2: Voilà.
0: Et pourquoi cette affiche, ce qui est assez flou, qui est assez vague, on peut interpréter, c'est un costume de scène, il n'y a pas de visage, il n'y a pas de main, c'est...
2: Non, parce qu'en fait, ça illustre... Alors là, vous avez... C'est une très bonne question. D'ailleurs, c'est la première fois qu'on me la pose.
0: Ah ben...
2: Ouais. Oui, non, vraiment, bravo.
0: Merci.
2: En fait, c'est une veste de torero, de toréador... et qui a une grande importance. C'est vraiment un élément central de la pièce.
0: D'accord.
2: Dans la dramaturgie de la pièce.
0: Mm-hmm. J'avais regardé un peu les photos et j'avais vu que sur le site et j'avais vu que c'était important cet élément de costume. Et Julie qui écoutait Denis qui parle beaucoup, mais c'est un auteur donc c'est normal. Comment vous vivez sa mise en scène et comment vous vous attribuez le rôle que vous jouez ?
3: Alors, comment je m'attribue sa mise en scène ? Alors, je suis le personnage de F3, je suis donc le docteur. Ce qui m'a intéressée, c'est deux choses. Déjà, c'est que c'est une pièce de femme, il n'y a que des femmes sur le plateau. Et on se retrouve en plus dans un décor de théâtre. Ça se passe dans les loges d'un théâtre. Donc, ce que j'ai aimé, c'est la relation qu'on a toutes les trois, parce que c'est vraiment une pièce psychologique, mais aussi métaphorique. Mm-hmm. Donc, j'ai aimé qu'il nous fasse travailler, comme il disait, notre part de sombre. Mais moi, par exemple, j'ai un personnage assez haut en couleur et j'arrive à faire sortir le personnage de F1, à parvenir à accepter son histoire. Donc, j'ai un personnage positif, je trouve.
0: C'est valorisant.
3: Oui, qui est très valorisant. Donc, non, il nous a fait travailler profondément la psychologie des personnages. Il nous a obligé à aller jusqu'au bout Si on devait se révolter, on va jusqu'au bout. Il ne nous mettait pas de limite. Et ça, j'ai aimé, ouais.
0: Alors, merci à tous les deux. Et j'ai une dernière question pour Denis. Pourquoi
2: Je vous en prie.
0: F2, F1, F2, F3, c'est très anonyme, ça, ou pour que ce soit universel?
2: Oui, d'une part, je voyais pas dans cette pièce leur donner un prénom, Isabelle, Chantal. pour moi, c'était en fait, c'est la même femme.
0: Oui, bon, c'est les trois aspects.
2: Un tout petit peu. Voilà, c'est la même femme. Donc, il y avait la partie F1 qui est interprétée par Karine Burkel, F2 par Léa Fongo et donc F3 par Julie. Et chaque petit bout
0: fait un tout.
2: Représente bien l'intégralité du personnage. Et c'est très important. J'espère que le public le comprendra au fur et à mesure de l'histoire telle qu'elle va se dérouler.
0: Donc merci à tous les deux et bon festival. Et à bientôt donc au Théâtre des Trois Raisins à 13h pour le Reflet de l'âme. À bientôt.
2: À très bientôt, merci.
0: Nous parlons maintenant de Circuit ordinaire, qui est une pièce de Jean-Claude Carrière, mais adaptée au Théâtre du Girasol pendant le Festival Avignon donc 2026 à 13h35 du 3 au 25 juillet. Et j'ai la chance d'avoir avec moi au téléphone deux des comédiens. On va commander par la comédienne Prisca Lona qui joue la serveuse et Stéphane Biéry qui joue le commissaire. Bonjour à tous les deux.
4: Bonjour.
0: Alors Stéphane, c'est une surprise, vous deviez être seul Prisca, mais c'est un grand plaisir. Il nous manque donc Yann Colette qui joue le rapporteur. Et alors lequel de vous deux nous raconte, enfin c'est un peu compliqué, le thème de la pièce de Jean-Claude Carrière?
5: C'est une pièce sur la délation. En fait, on est dans un univers un peu impersonnel, on est dans peut-être un régime totalitaire, on ne sait pas. Peut-être est-ce dans l'avenir, peut-être est-ce dans le passé. Ça, c'est le spectateur qui découvrira lui-même. Et un commissaire, probablement politique, convoque un rapporteur professionnel, un délateur professionnel, incarné par Yann Colette. Mmh. Et lui, il le mène à mal, il a de l'ascendant sur lui, et petit à petit, les choses vont basculer. Voilà.
0: Et alors, et
5: pour basculer,
0: pardon.
5: Ils vont basculer dans l'absurde, dans la folie, et c'est une pièce assez labyrinthique, je dirais, mais drôle. C'est drôle, en
0: assez
5: même temps,
0: drôle.
5: Il y a des moments. Oui, il y a des moments. C'est-à-dire que c'est tellement absurde. On est tellement, excusez-moi, je vais employer un terme, on est tellement face à la connerie de ces régimes que ça peut devenir drôle par moments. Nous, on n'essaye pas d'être drôle, hein, je vous le dis.
0: Oui, oui. Voilà. Alors, la mise en scène est de Alexandre Tchobanov. Et en vous écoutant, je n'ai pas encore vu la pièce que je viendrai voir avec plaisir, on a l'impression que ça peut se situer tout de même à n'importe quelle époque, en fait.
4: Ah oui, c'est une pièce qui, malheureusement...
0: Malheureusement, oui, peut s'adapter à n'importe quel régime, n'importe quelle époque. Et alors vous, Prisca, vous êtes une étrange serveuse, c'est-à-dire vous êtes en observatrice, mais vous allez agir tout de même, non?
4: Je vais agir, nous n'allons pas dévoiler ce qui va se passer.
0: Ah bon, d'accord.
4: effectivement, donc, j'ai un personnage qui est muet, qui initialement n'est pas écrit par Jean-Claude Carrière, et l'idée de le placer dans une espèce de café, de bar, comme on veut, amène ce personnage qui est là, qui observe en fait cet interrogatoire et ce duel, ce combat entre ce commissaire et ce reporter. Et on a en fait une triangulaire qui se met en place par un jeu de regard.
5: C'est Alexandre qui a eu l'idée, le metteur en scène qui a eu l'idée de rajouter ce personnage muet qui n'est pas dans la pièce originale. On est simplement dans un bureau de commissaire. C'est très basique au départ dans l'écriture. Et le fait de le mettre dans une espèce de cafétéria, est-ce que on pourrait être à la Stasi, ça pourrait être la Securitas, ça pourrait être un régime totalitaire, pas en plus, mais c'est un lieu un peu impersonnel. On est presque à la limite. Moi, j'aime bien ça, un peu comme dans du David Lynch. On ne sait pas où on est exactement. Et il décide de convoquer à cet endroit-là et tient la serveuse, mais qui est aussi quelqu'un du système. Elle fait partie du système.
4: Ils sont tous dans le système.
5: On est tous.
4: Parce qu'on échappe pas à la question.
0: Alors, j'avais une question à poser à Stéphane qui joue le commissaire. Est-ce que c'est plus facile de jouer un commissaire qui représente l'autorité que le rapporteur qui est une vilaine personne?
5: Les deux ont leurs difficultés et je vous fais une réponse de Normand.
0: Tout à fait.
5: mais les deux ont leurs difficultés. L'un joue l'autorité et en même temps, il est déstabilisé ensuite. Et inversement, Yann joue l'ambiguïté. Et Yann a un univers tellement intérieur, tellement particulier, tellement fantasque que ça fonctionne très très bien. Et je dois dire que ça a été une vraie rencontre. Et ça, c'est grâce à Alexandre, parce que moi, je ne connaissais pas Yann et ne me connaissais pas non plus. Mmh. Et c'est Alexandre qui nous a réunis. Ça pouvait ne pas fonctionner. Et puis, le courant...
0: L'alchimie s'est faite.
5: C'est très important parce que c'est vraiment... Surtout sur ce genre de spectacle.
0: Ouais.
5: Voilà. Et là... C'est un vrai duo qu'on fait et c'est moi je prends un grand plaisir. J'ai d'ailleurs hâte qu'on s'y mette, qu'on joue. Voilà.
4: Oui, comment et par rapport au personnage du rapporteur et du commissaire, c'est un petit peu comme dans la vie, on n'est jamais tout noir ou tout blanc. Mm-hmm. On a chacun nos parts d'ombre et nos parts de blanc. Et c'est exactement ce qu'on retrouve chez le commissaire et chez le rapporteur.
5: Et pour alors... terminer, juste si j'ai encore une phrase pour terminer,
0: oui.
5: Vraiment. Dans l'époque où on est, où la délation passe par les réseaux sociaux, par tout ce genre de choses, c'est une pièce qui résonne
0: énormément.
5: Très, très étrangement. Mm-hmm. Ah oui, elle a quelque chose de... C'est un éloge de la dénonciation, quoi.
0: On sait qu'il y a toujours beaucoup de dénonciations, quelles que soient les époques. Hein. Quand on voit, pendant la Seconde Guerre mondiale, le nombre de lettres de dénonciation à Vichy, c'est assez épouvantable. Et Prisca, dernière question. Prisca, dernière question, c'est pas frustrant de n'avoir rien à dire?
4: Absolument pas.
0: Au moins, vous n'avez pas de texte à apprendre.
4: En fait, il y a quelque chose de... C'est un rôle qui me faisait un peu peur, dans le sens où justement, il y a pas de texte pour quelque part un peu se cacher derrière. Hein ou, et on est obligé d'aller chercher à l'intérieur... des états, une vigilance de chaque instant, enfin, de toute façon comme le commissaire et le rapporteur.
0: Bien sûr.
4: Mais moi, en tant que serveuse et faisant partie de ce système et jouant ma peau également quelque part, on joue chacun sa peau, eh bien, je suis dans une attention constante.
5: En plus, ce qui est drôle, c'est qu'elle prend des notes pendant tout le spectacle, le personnage, mais Prisca prend réellement des notes sur nous. Donc, on est surveillés.
4: Vraiment surveillés.
5: Ça, c'est l'idée de Yann Colette qui a eu cette idée-là. Il dit, ça serait marrant si tu prenais vraiment des notes sur la façon dont on a dit la réplique, le machin. Donc,
0: vous êtes fliqués, comme on dit.
4: On est fliqués.
5: Voilà, on est vraiment masochistes.
4: Et je leur fais un petit compte-rendu à la fin de chaque
0: D'accord. Village. Voilà. Pour encore meilleur de jour en jour, mais je suis certaine que vous êtes excellent. Dès le début et j'ai hâte de vous voir. Merci à tous les deux malgré les petites sautes de son. À très bientôt.
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1: Bonjour à toutes et à tous. À la une, la Colombie, où un séisme a fait au moins 20 morts dans l'ouest du pays. Des bâtiments se sont effondrés, les secours sont sur place. L'accord de libre-échange entre les États-Unis et une trentaine de pays africains a été renouvelé. Il permet notamment d'exporter certains produits sans droit de douane. Les stocks américains d'armement s'épuisent après 5 mois de guerre en Iran. Le secrétaire adjoint à la défense appelle les entreprises américaines du secteur à produire plus et surtout plus vite. Et puis le monde du football, toujours profondément divisé. Les confédérations européennes, nord-américaines et asiatiques critiquent dans une lettre le président de la FIFA, Gianni Infantino. Puissant séisme de magnitude 7,4 sur l'échelle de Richter a fait au moins 20 morts dans l'ouest de la Colombie. Le tremblement de terre a été ressenti dans tout le pays jusqu'au Venezuela et à l'Équateur voisin. Pour le moment, les autorités colombiennes n'ont dressé aucun bilan, mais des bâtiments se sont effondrés. Les secours recherchent d'éventuels survivants dans la ville de Cali notamment. On y reviendra dans le prochain journal à 19h heure de Paris sur RFI. L'AGOA a été renouvelée jusqu'en décembre 2028. L'AGOA, c'est le nom de cet accord de libre-échange entre les États-Unis et une trentaine de pays africains. Il leur permet d'exporter certains produits sans droit de douane. Le Sénat américain a voté pour une prolongation de l'accord. Eva Massy, bonsoir.
3: Bonsoir.
1: Quels sont les avantages pour le continent africain ?
3: Eh bien, on parle d'avantages renouvelés, notamment pour les grandes puissances économiques africaines que sont l'Afrique du Sud, le Nigeria ou l'Angola. L'AGOA, pour African Growth and Opportunity Act, s'applique à 32 pays africains, subsahariens pour la plupart. Plusieurs filières sont concernées, l'automobile en Afrique du Sud, la vanille à Madagascar ou encore le textile du Kenya. Le Sénat américain a voté son renouvellement avec 90 voix pour et 6 voix contre seulement, ce qui offre une perspective de stabilité. Rappelons qu'il devait expirer à la fin de cette année. Mais la Chambre des représentants doit encore examiner le texte avant qu'il ne soit promulgué par Donald Trump.
1: Et alors Eva, quel est son impact sur les échanges entre Washington et les pays africains ?
3: Eh bien, d'une part, rappelons que seuls 6% des exportations africaines partent vers les États-Unis. On parle de quelques dizaines de milliards de dollars, ce qui est modeste au regard des importations totales des États-Unis qui se comptent en trillions de dollars. D'autre part, les exportateurs africains restent exposés aux taxes douanières imposées par d'autres lois américaines depuis 2025. Alors, si l'AGOA est effectivement prolongée, certaines exemptions pourraient être adoptées.
1: Eva Massy du service Afrique de RFI. 900 millions de personnes ont vécu leur mois de juillet le plus chaud jamais enregistré. C'est le constat du programme européen Copernicus qui travaille sur le changement climatique. Des records de température qui ont été enregistrés dans 33 pays, principalement en Amérique latine et en Afrique, Mauritanie, Niger et Burkina Faso notamment. Les pays du Sahel, de la région sahéliennes sont particulièrement vulnérables à la hausse des températures car ils font déjà face à une importante pauvreté, à l'insécurité alimentaire et à des conflits armés. Dans le reste de l'actualité, les stocks américains de munitions et notamment de certains missiles sont au plus bas après 5 mois de guerre en Iran. Si le président américain Donald Trump dément fermement ces informations, certains membres du département américain de la défense, eux, s'en inquiètent. Un courrier a été adressé aux entreprises américaines du secteur de l'armement pour les encourager à accélérer la production. Gwendal Lavina.
4: La lettre révélée par le Washington Post est signée par Steve Feinberg, le secrétaire adjoint à la Défense. Il demande aux entreprises de présenter dans les 3 semaines des solutions pour, je cite, « réduire drastiquement les délais de livraison d'armes et donc accélérer leur production ». Selon plusieurs rapports, les chaînes d'assemblage tournent pourtant déjà à plein régime. Des cycles de développement de plusieurs années ne sont pas tenables, écrit encore Steve Feinberg. Ces derniers mois, le Pentagone a signé plusieurs partenariats avec des géants du secteur de l'armement, mais aussi des start-up pour démultiplier ses capacités d'approvisionnement. Et il y a urgence. Lors du premier mois de la guerre contre l'Iran, les États-Unis ont tiré plus de 1000 missiles Patriot. Depuis le début du conflit, leur nombre est passé de 2200 à environ 800. Et il faudrait 2 ans pour revenir au stock d'avant-guerre, au rythme de production actuel. Même chose pour les Tomahawk et les TAD. Publiquement, Donald Trump assure pourtant que les armées ont suffisamment de munitions. Mais selon ses proches, ce sont bien les inquiétudes sur les stocks qui ont conduit le président à écarter tout nouveau bombardement massif de l'Iran. Gwendal Lavina, New York, RFI.
1: En Russie, 13 morts dans une attaque ukrainienne de drones. 13 morts qui ont eu lieu, 13 personnes ont péri dans une ville industrielle dans le centre du pays, dans la région du Tatarstan, à plus d'un millier de kilomètres de la frontière ukrainienne. Cette attaque, c'est l'une des plus meurtrières survenues sur le territoire russe depuis le début de la guerre contre l'Ukraine. Dans le même temps, des frappes russes ont fait au moins 6 morts en Ukraine. Le patron du football mondial, toujours très critiqué dans une lettre ouverte, les confédérations européennes, nord-américaines et asiatiques de football désavouent encore un peu plus le président de la FIFA, Gianni Infantino. Même si son projet d'ouverture à des investisseurs privés a été retiré, eh bien, ces 3 confédérations réclament une enquête indépendante à son encontre. Les précisions d'Hugo Blaisonneau.
5: Le football n'appartient à aucun individu, aucune institution. Voilà ce qu'écrivent les confédérations européennes, nord-américaines et asiatiques dans leur lettre ouverte aux 211 fédérations membres de la FIFA. L'UEFA, la CONCACAF et l'AFC s'en prennent ainsi frontalement au président de la Fédération internationale. La proposition d'Infantino d'ouvrir la Coupe du Monde aux investisseurs privés avait mis le feu aux poudres et ni le retrait du projet, ni les excuses n'ont convaincu. Les confédérations signataires déplorent un défaut de jugement et même une rupture fondamentale de la confiance envers les institutions mêmes que la FIFA doit servir. L'UEFA, la CONCACAF et l'AFC estiment ainsi que la confiance est, je cite, « brisée par la tromperie », une formule choc à l'égard du président de la FIFA à qui les signataires reprochent son exercice du pouvoir. Lorsqu'un individu se place au-dessus du collectif qui lui a confié l'autorité, assure-t-il, le devoir de service envers la famille du football est abandonné. Une prise de position forte alors que se profilent les élections à la présidence de la FIFA, prévues en mars 2027.
1: Les précisions d'Hugo Blaisonneau. Un dernier mot pour vous dire que les incendies en Espagne s'aggravent, notamment en Andalousie. Le vent rend le feu incontrôlable. C'est ce qu'indiquent les autorités. L'Espagne, comme d'autres pays européens, dont la France, subit une des pires saisons estivales en matière de feux de forêt en raison des vagues de chaleur très très fortes qui étouffe l'Europe. Le pays a déjà vécu plus de 3 vagues de chaleur successives cette année. Plus de 240 000 hectares sont partis en fumée. C'est 6 fois plus qu'à la même période l'année dernière. Des incendies qui ravagent toute l'Europe. La France aussi n'est pas épargnée. La France, où la progression du feu est toujours importante, mais progresse un peu plus lentement dans la Drôme. Et puis par ailleurs, le feu a été fixé en Lozère, 400 hectares de brûlés. C'est la fin de ce journal en français facile. Merci de l'avoir écouté. 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
4: Bonjour à toutes, bonjour à tous, bienvenue dans cette émission Au fil des pages, où nous retrouvons aujourd'hui Jean-Louis Meunier. Bonjour Jean-Louis.
5: Bonjour Christian.
4: Je suis content de vous retrouver après quelques les périodes des vacances scolaires. Et...
5: Voilà, merci.
4: Alors vous nous arrivez avec un livre tout récent, tout chaud, hein, de oui. Jérôme Garcin, Des mots et des actes. Alors Jérôme Garcin, il est connu de certaines personnes comme vous et de tous les lettrés, mais il n'est pas connu de tout le monde. Alors,
5: non, il est quand même très connu parce qu'il intervient à la radio, à la télévision. Il est aussi le critique écouté littérature, notamment au Nouvel Observateur. Et puis, c'est un écrivain intéressant, mesuré. C'est quelqu'un de très lettré, mais aussi de très ouvert et de très discret. Voilà. Et c'est un écrivain dont j'aime beaucoup la production. Je la suis régulièrement.
4: Il écrit beaucoup ?
5: Oui, il écrit beaucoup, il a écrit des essais, il a écrit des articles, c'est un journaliste aussi, hein, c'est des essais, un journal, un certain nombre de dialogues, il a beaucoup travaillé et eu de la correspondance et des émissions avec Jacques Chessé, qui était écrivain suisse, un écrivain très très intéressant. Oui. Jacques Chessé, que j'ai beaucoup suivi aussi, que j'ai eu la chance de connaître aussi en Suisse, et quelqu'un que j'aimais beaucoup, puisqu'il a écrit notamment un livre très dur, Un juif pour l'exemple, qui est très, très, très dur, mais très beau livre.
4: Oui. Mais Jérôme Garcin, c'est vrai, est connu surtout comme animateur d'une célèbre émission qui dure depuis des décennies.
5: Des décennies, voilà. Il a été l'un des animateurs de cette émission et c'est toujours quelqu'un qui est très actif dans la littérature, dans les essais, dans le journalisme contemporain. Voilà, qui est très cultivé, très érudit, mais qui sait ce qu'il dit, et s'il l'écrit, il sait pourquoi il l'écrit. On le verra d'ailleurs dans ce livre.
4: Alors, donc un livre sorti tout récemment, en novembre, octobre.
5: Oui, chez Gallimard, dernièrement, Des mots et des actes, Les belles lettres sous l'occupation.
4: Les belles lettres sous l'occupation.
5: C'est le titre du livre, Des mots et des actes, avec en sous-titre Les belles lettres sous l'occupation.
4: Donc c'est bien situé dans le temps.
5: Dans le temps, oui. Et Jérôme Garcin a réuni dans ce livre un certain nombre d'articles qu'il avait écrits, dont il a peut-être un peu parfois modifié pour des raisons d'impression, des raisons de publication, pardon. Et il s'intéresse à des écrivains qui sont des écrivains connus, soit qui ont... collaborer, soyons bien clairs, soit au contraire, qui ont pris beaucoup de recul et qui se sont tenus dans une position tout à fait honorable, notamment Jean Prévost, dont il parle beaucoup, qui a été torturé par la Gestapo, qui est mort très jeune, qui était aussi un écrivain, journaliste. Mmh. Et donc, Jérôme Garcin a réuni un certain nombre d'articles qu'il avait publiés, d'auteurs dont il a parlé, pour montrer quelle était leur attitude pendant l'occupation. Non pas qu'on ne connaissait pas quelle était leur attitude pendant l'occupation, mais on avait peut-être tendance à oublier ou à passer sur un certain nombre de choses. Le temps fait oublier un certain nombre de choses. Et Jérôme Garcin n'a pas voulu ressortir un certain nombre de textes qu'il publie, qui sont tout simplement ahurissants, pour les ressortir et pour critiquer ces écrivains-là, mais parce que son livre, à mon avis, est une préoccupation tout à fait honorable, qui est une préoccupation morale. C'est-à-dire, ce n'est pas parce qu'un écrivain connu, il parle de Paul Morand, de Jouandeau, de Cocteau, de Brasillac, des noms connus, hein, ou il parle aussi de Mauriac, de Jean Prévost, par exemple, ce n'est pas parce que ce sont des écrivains qui écrivent bien, qui ont une place tout à fait logique dans la littérature, et qui, à un moment ou l'autre, se sont fourvoyés. Il est bon de temps en temps de le rappeler, et en plus je trouve que le livre de Jérôme a cette vertu-là, en tout cas cette idée qu'avait Jérôme, c'est de dire qu'à intervalles réguliers, il est bon de rappeler que certains écrivains ont eu des dérives, et que certains écrivains ont encore des dérives. Mmh. Il est peut-être bon de temps en temps de le rappeler. Non pas pour le rappeler, il ne conteste pas le talent littéraire de Cocteau, de Brasillac, de Riola Rochelle, ce genre-là, de Morand, mais il dit que de temps en temps, il est bon de rappeler que la littérature s'est commise dans des directions dans lesquelles elle n'aurait pas dû se commettre.
4: C'est un livre militant à deux points de vue, alors, du point de vue littéraire et du point de vue moral ou politique.
5: C'est un livre très politique, oui. Mais au sens étymologique de politique, oui. C'est-à-dire qu'il concerne la cité.
4: Il concerne la cité.
5: La cité. Il cite des textes dans la correspondance, par exemple, entre Paul Morand et Jacques Chardonne, qui sont deux écrivains très connus, et qui sont deux très bons écrivains, au demeurant. Hein. Il cite des textes, des extraits, des fragments. C'est ahurissant, c'est ahurissant. Ça pourrait être écrit maintenant. Hein, là, oui. Je pense que le livre de Jérôme Garcin a aussi cette préoccupation-là, non pas polémique ni polémiste, mais de cette préoccupation morale. Oui. De dire la littérature n'excuse pas tout. Lorsqu'il parle de Céline, c'est la même chose. Oui. La littérature n'excuse pas tout. Il faut, de temps en temps, rappeler que tout bon écrivain peut avoir, ou avoir eu, en tout cas, des dérives, et que pour lire l'œuvre de l'écrivain, il faut savoir aussi qui a été. Ce n'est pas la vieille querelle littéraire, la critique de l'homme et l'œuvre, on n'est plus de temps de Sainte-Beuve, pas du tout, mais c'est sur le fait que la littérature n'excuse pas tout.
4: Oui. Mais tous les écrivains qu'il évoque sont-ils connus ?
5: Bien sûr.
4: Sont-ils très connus ?
5: Alors,
4: d'un public large ?
5: La majeure partie sont connues, je propose des noms, Chardonne, Brasillac, Fernandez, le père de l'actuel Fernandez, Cocteau, Céline, Sartre, alors il y en a d'autres qui sont moins connus, comme Jacques Lucéran, mais qui sont déjà intéressants, il parle de Nimier aussi, de l'éditeur Bernard Grasset, aussi. Il y a des pages qui sont très intéressantes sur Grasset, il parle de Pétain et de Jules Roy, c'est très connu, non, ce sont des écrivains pour la très grande... La majeure partie d'entre eux sont des écrivains très connus, publiés parfois en Pléiade. Jérôme Garcin a quelques phrases un peu fermes à ce, oui. sujet-là, à ce sujet-là, mais ce sont des écrivains connus.
4: Oui.
5: Ça ne disqualifie pas leur œuvre, ce n'est pas le but de Garcin de disqualifier l'œuvre. Le but, je le répète, c'est de montrer qu'à toutes les époques, il y a eu des écrivains qui se sont compromis dans des directions où ils n'auraient pas dû se commettre, parce que c'était de très grands et de très bons écrivains, et que cela peut se renouveler à toutes les époques. Et surtout qu'il ne faut pas oublier, parce que l'oubli fait qu'au bout d'un certain temps, on oublie, et puis certaines demeurent, et on dit « Ah ben ils ont raison !» Et on s'aperçoit après qu'ils avaient fondamentalement tort.
4: Ces écrivains, donc ils sont très bien situés dans le temps, vous dites, du temps de l'occupation.
5: Du temps de l'occupation. Les écrivains qui écrivaient avant, oui. pendant et après l'occupation.
4: Alors justement, ma question est celle-ci, est-ce que parmi ces écrivains, il y en a qui ont survécu et qui ont pu connaître, qu'il a connu directement ?
5: Oui, oui, oui.
4: Qu'il a pu même recevoir peut-être dans son émission ?
5: Oui, non, je ne pense pas qu'il en ait reçu dans son émission, enfin ça je n'ai pas cherché, mais je sais qu'il est allé par exemple interviewer la veuve de Céline,
4: ah oui,
5: cette des touches, avec l'avocat qui s'occupe justement du devenir de l'œuvre de Céline,
4: oui.
5: de Céline. Et non, à mon avis, enfin, je n'ai pas cherché pour savoir s'il y en avait quelques-uns qui l'avaient reçu dans son émission, mais à mon avis pas du tout.
4: Son but c'est donc de faire retrouver ces auteurs peut-être oubliés aussi, enfin, même s'ils sont connus, ils sont peut-être un peu oubliés parce que ça remonte à 60-70 ans.
5: Bien sûr. Oui.
4: Et en même temps, cet aspect critique moral.
5: Oui, et n'oublie pas non plus qu'il est un critique littéraire. Hein,
4: oui, bien évidemment. Un critique littéraire, évidemment. Voilà.
5: Cette critique, il ne faudrait pas qu'on se méprenne sur le terme critique morale. Il a pour but, du moins c'est comme ça que je lis son livre en tout cas, il a pour but de montrer que la morale c'est quelque chose qui existe, même en littérature. Mmh. Et encore une fois, que tout bon écrivain peut avoir des dérives, et que même si c'est un bon écrivain, le fait d'être un bon écrivain, d'écrire des textes intéressants, bien écrits, bien menés, ça n'excuse pas tout, loin de là. Et surtout que certains de ces écrivains, par exemple, comme je pense à Chardon, je pense à Jouhandeau, on sait qu'ils ont écrit des textes sulfureux qui ont été publiés aussi par certains éditeurs un peu sulfureux. Mais ce qui est curieux, c'est que souvent, quand on cite la bibliographie de ces écrivains, on omet ces textes, on les oublie. Ils ne figurent pas dans la bibliographie. Ça, c'est quand même très gênant. C'est quand même très gênant. Parce que si on veut être honnête, s'intéresser à un auteur, moi, il y a certains auteurs à qui je m'intéresse, 17e, 19e ou 20e siècle, je n'élimine rien de leur œuvre. Oui. Ce n'est pas mon propos. Rien de leur œuvre, que ça me plaise ou ça ne me plaise pas, je suis d'accord ou pas d'accord, peu importe. Mais je n'élimine rien. Quand on parle de l'œuvre d'un auteur, il faut pouvoir parler de toute l'œuvre d'un auteur, si dure soit-elle.
4: Et ces auteurs dont il évoque la littérature, certains ont-ils été conscients justement de leurs écarts éventuellement?
5: Il cite l'exemple de Paul Claudel qui écrit une ode au maréchal Pétain et puis qui, à la fin de la guerre, écrit tout à fait le contraire, oui. Une ode à De Gaulle. Hein, voilà. Donc c'est quand même assez évident. Mais rien que l'épigraphe montre déjà dans quelle direction travaille Jérôme Garcin. Il cite un extrait de Hegel. L'homme n'est rien d'autre que la série de ses actes. C'est un sujet de dissertation intéressant.
4: Oui.
5: Je n'ai plus la faculté de donner tel sujet.

0: comme à la soumission, à la bravoure comme à la lâcheté. Et pourquoi, guillemets, l'on ne se méfie jamais assez des mots, cet avertissement qu'on ne se méfie assez des mots, cet avertissement, dit Jérôme Garcin, se trouve dans Voyage au bout de la nuit, publié en 1932, que Louis-Ferdinand Céline oublia ensuite de s'appliquer à lui-même. Voilà. Voilà. Je crois que c'est...
1: Bien, merci beaucoup. On va passer un petit moment en musique. Une musique que vous avez choisie, je crois que vous avez proposé du Jean-Sébastien Bach.
0: Oui.
1: Le sixième
0: concerto brandebourgeois. Pourquoi ? Parce que dans le dernier texte de ce livre, il parle de Jules Roy qu'il a rencontré, et Jules Roy qui était un aviateur célèbre, et qui, pendant la guerre, a largué, parce qu'il était militaire, il était dans l'armée de l'air, a largué une bombe sur la cathédrale, une cathédrale en Allemagne, où était, dit-on, enterré Jean-Sébastien Bach. Et il a gardé toute sa vie cette idée, j'ai pu larguer une bombe sur les restes de Jean-Sébastien Bach, qui est un musicien qu'il admirait profondément. Mmh. Et toute sa vie, il a eu cette difficulté avec lui-même. Comment ai-je pu faire peut-être une chose pareille ? Et je trouve que c'est très, très émouvant. C'est émouvant. À Leipzig, après le bombardement de l'église Saint-Jean, les ossements présumés de l'Allemand Jean-Sébastien Bach ont été transférés en 1950 avec une charrette à bras à l'église Saint-Thomas, dont il fut le Thomas Cantor, pendant un demi-siècle, où il créa cantates, passions, messes, et traduisit ce que Jules Roy appelait, descendu d'un ciel orageux, le langage de l'autre vie. Voilà comment se termine le texte consacré à Jules Roy. Oui. Et c'est pour cela que j'ai choisi notamment ce sixième brandebourgeois. Je vais expliquer tout à l'heure parce que j'ai joué à l'orchestre aussi, tout simplement.
1: Bien, écoutons quelques mesures de ce beau concerto.

0: 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Nous sommes toujours avec Jean-Louis Meunier, qui nous parle du dernier livre de Jérôme Garcin, des mots et des actes sur des écrivains pendant l'occupation.
1: Oui.
0: Donc c'est bien situé dans le temps.
1: Oui. C'est bien situé dans le Taoui. Et il y a notamment un certain nombre d'articles qui sont consacrés à Céline. Je trouve que le titre est une merveille. Céline contre la NNRF. Évidemment. La NNRF, la revue de Gaston Gallimard.
0: Oui.
1: Ce qui est intéressant, c'est que le livre est publié chez Gallimard, justement. Ah. Et la conclusion de ce texte montre aussi un tout petit peu le but, un tout petit peu, même beaucoup d'ailleurs, le but de Jérôme Garcin en réunissant ces textes. Je cite « Écrire est, pour le cloîtré de Meudon, l'unique raison de vivre, de survivre. Il œuvre pour lui et contre tous les autres. » Contre les académismes, contre l'esprit NRF, contre l'usage accommodant d'une langue morte. Tout mon travail, expliquait-il à Pollan en 1949, est de rendre la prose française plus sensible, raidie, voltairisée, pétante, cravacheuse et méchante en lui injectant un langage qui parlait, son rythme, sa sorte de poésie et de tendresse malgré tout, du rendu émotif. Et Jérôme Garcin commente « C'est précisément ce que l'on trouve dans les lettres où le romancier de Voyage au bout de la nuit, auquel les jurés Goncourt ont préféré en 1932 « Les loups » de Guy Mazeline, entretient sa légende d'écrivain maudit. La fosse commune lui importe peu, pourvu que soit édifié, pour son œuvre, un mausolée de papier bible, la Pléiade, où repose aujourd'hui cet éternel locataire de l'enfer. Voilà la conclusion de Jérôme Garcin. C'est très bien dit, mais au-delà de la bravoure de ce dernier paragraphe et la vérité qu'il contient, il contient, à mon avis, c'est la lecture que je donne de ce livre, que j'ai en tout cas de ce livre, il contient beaucoup plus que le fait qu'il soit pléiadisé et que c'est une espèce de consécration, c'est même une consécration. Il pose la question de dire est-ce que l'œuvre d'un écrivain mérite parfois toute la considération qu'on lui apporte au mépris de personnes, de gens, d'institutions, d'anonymes qui ont souffert de ce que cet écrivain a écrit.
0: C'est une question.
1: Voilà, et vaste question. Et un peu, notre question subsidiaire, est-ce que certains éditeurs se sont peut-être parfois toujours posé une question éthique, voire morale qu'est-ce que je dois faire? Alors, c'est très bien qu'on puisse lire les textes de Céline. On ne peut pas tous les lire, il faut être tout à fait bien. On peut les piquer sur Internet, au Canada, ou n'importe où, on peut les piquer. Mais, encore une fois, je défends, comme Jérôme Garcin, la conception que si on s'intéresse à l'écrivain, il faut pouvoir tout lire. Mais il y a quand même un certain nombre de limites, dont celle, dire, si on le publie, il faut tout publier, et non pas fragmentairement. Et donc, il est nécessaire qu'on puisse tout lire.
0: Oui. Et puis, moi, je dirais, il y a tellement d'écrivains dans le monde, dans tous les pays, qu'on peut faire l'impasse sur tel ou tel écrivain, si on veut.
1: On peut faire l'impasse, ça c'est une question personnelle. Chacun, oui, avec ses idéaux politiques, religieux, oui, philosophiques, peu importe, peut faire l'impasse. Mais quand on est comme Jérôme Garcin ou comme l'enseignant universitaire que j'ai été, quand on est... On ne fait pas l'impasse.
0: Oui.
1: On ne fait pas l'impasse. J'ai jamais fait l'impasse sur les travers de Racine. Pourtant, j'admire beaucoup Racine. J'ai beaucoup enseigné. Je n'ai jamais fait l'impasse sur les travers de Racine, l'aspect carriériste de Racine. Mais quand je m'intéresse à d'autres écrivains, je n'ai jamais fait l'impasse sur un certain nombre de points qui pouvaient me heurter ou qui. Peu importe. Je n'étais pas là pour porter un jugement moral. J'étais là pour dire voilà ce qu'il a écrit. Chacun fait ce qu'il veut. Moi, je donne mon opinion. Il faut pouvoir le lire parce que c'est représentatif d'une époque. Et puis, un écrivain peut avoir des loupés, peut avoir des ratés qui ont des conséquences parfois désastreuses.
0: Je reviens au titre du livre, Des mots et des actes sous l'occupation. Est-ce que il a aussi repéré des écrivains qui ont été justement, qui n'ont pas eu de compromission du tout.
1: Oui. Il y a dans ce texte, dans ce livre, pardon, un certain nombre d'articles consacrés à des écrivains, notamment Jean Prévost. Jean Prévost, pour qui Jérôme Grasset a une grande admiration, à juste titre d'ailleurs. Tout à fait. Et Jules Roy aussi. Non, il y a des écrivains.
0: Des gens particulièrement courageux, alors.
1: Particulièrement courageux. Voilà. Tout à fait, qui n'ont pas, comme Jacques Decaux, par exemple, qui n'ont pas hésité à braver les interdits de l'époque, la censure, les délations, tout ça, qui ont écrit, ou quelqu'un comme Mauriac, par exemple, qui. Va s'aborder le Figaro lorsqu'il prendra une attitude totalement indigne du Figaro. Mmh. Du Figaro, quoi qu'on pense du Figaro d'ailleurs. Hein. Une attitude, il y a eu des écrivains, heureusement, même à l'Académie, hein, oui, dont un peu oublié, qui est Georges Duhamel, ce qui est dommage, et qui a pris des positions courageuses aussi. Il dit d'ailleurs que l'Académie avait, dans l'ensemble, beaucoup collaboré, il y avait beaucoup de gens qui étaient très favorables à la collaboration. Mais il y en avait quelques-uns quand même, et ça, Jérôme Grasset le signale.
0: Mais en gros, quand même, son objectif, c'est de pointer un certain nombre d'écrivains qui ont eu des dérives.
1: Et pour montrer qu'il y en a eu aussi qui n'ont pas eu de dérives. Oui. Et c'est peut-être aussi une façon de nous inciter à, lorsqu'on s'intéresse à certains écrivains, à se poser à chacun de nous la question, est-ce qu'il y a eu des dérives, est-ce qu'il n'y a pas eu de dérives, est-ce qu'il a écrit, pas écrit, quelle a été son attitude. Ce n'est pas un travail d'historien passéiste, c'est un travail d'historien du présent. Oui. C'est-à-dire un regard sur la littérature. La littérature, elle est ce qu'elle est, mais elle est littérature, mais elle n'excuse pas tout.
0: Et les écrivains dont il parle, certains ont-ils eu conscience, justement, de ces écarts, de ces dérives, de ces...
1: Dans l'ensemble, oui. Ce qu'ils écrivaient, c'était consciemment. Ils savaient. Ils étaient collabos, ils étaient péténistes. Oui. C'était, je dirais, c'était leur droit. Oui. Hein, si on veut être mondémocrate, c'était leur droit. Ils étaient conscients de ce qu'ils écrivaient. Alors on sait qu'un certain nombre d'écrivains, ils ont écrit des textes pendant l'occupation, puis c'était le cas de Claudel notamment, et son ode à Maréchal Pétain, son ode à De Gaulle, à la fin, ils écrivent tout à fait autre chose, ils essaient de se dédouaner. Il n'empêche que Claudel est un très bon écrivain, je veux dire. Hein,
0: oui, mais sans se dédouaner, reconnaître en quelque sorte l'erreur.
1: Alors, y en a quelques-uns, l'attitude de Cocteau notamment est un peu ambiguë, qui ont reconnu quand même certaines de leurs erreurs. Mais il y en a, les pages qui sont consacrées à Chardon et Paul Morand sont terribles. Oui. Sont terribles. Moi j'ai eu la chance, si l'on peut dire, d'être reçu par Paul Morand. Parce que je faisais des recherches sur la période, j'avais besoin de témoignages. J'ai rencontré des gens avec qui je partage des choses, avec d'autres à qui je ne partageais absolument pas. Mais il fallait que je les rencontre. Et je me souviens d'être allé chez Morand et d'avoir été reçu de façon aimable, d'ailleurs, par Morand. Et puis, avec sa femme, qui était... d'ailleurs, le portrait qu'en donne Jérôme Garcin est tout à fait vrai, qui était une abominable antisémite. Et une méchanceté assez rare. Bon, ça m'a déjà ouvert les yeux sur un certain nombre de choses. Et pourtant, Morand m'a donné, que ce soit par écrit, que ce soit les visites que j'ai faites, m'a donné un certain nombre de détails qui m'ont été très utiles pour les recherches littéraires. C'était après, je me disais, le paradoxe, tu lis, il a écrit ça, et puis après, il te raconte des choses qui t'aident beaucoup à travailler. J'avoue qu'à l'époque, je ne comprenais pas beaucoup, je n'avais peut-être pas assez de recul, c'est fort possible. Mais en tout cas, le livre de Jérôme Garcin m'aide aussi encore maintenant à avoir du recul. Et c'est pour ça que j'apprécie beaucoup ce livre. Je sais, Anime, j'ai un ami qui est un peu plus retenu que moi sur ce livre. Nous avons déjà discuté, mais nous en reparlerons encore. Mais ceci dit, je trouve que c'est un très bon et très grand livre. Écrit d'une façon mesurée, mais juste. Et qui pose la question, comment je me situe, moi, lecteur, face par rapport à des textes de grands écrivains dont je ne conteste pas le talent, mais qui ont eu des dérives. Qu'est-ce que je fais? J'oublie ces dérives? Non. Je pense qu'il faut les lire pour la vérité historique et littéraire est à ce prix. Oui.
0: Vous avez eu l'occasion d'en discuter justement avec des gens qui sont dans des conférences ou dans des débats.
1: Alors, le livre vient de paraître, donc je n'ai pas encore suivi, je dirais, la réception de la presse.
0: Oui, mais j'imagine que dans son émission, qu'il a tenue encore jusqu'à Toureux l'an dernier, ce type de sujet devait apparaître.
1: Bien sûr, le type de sujet apparaissait. Et puis, il faut dire que c'est Jérôme Garcin aussi. Oui. Et tout le monde sait à qui il a affaire. Les écrivains ou les essayistes savent à qui ils ont affaire. À quelqu'un de très cultivé, très littéraire, qui peut avoir, parfois, je vous ai lu un petit passage de La Plume acérée, mais qui est très, très jusqu'à un abord de la littérature très intéressant.
0: Eh bien, merci beaucoup, Jean-Louis, de nous avoir introduit à ce beau livre-là, des paroles et des actes.
1: Des mots et des actes.
0: Des mots et des actes.
1: Les belles lettres sous l'occupation.
0: Sous l'occupation.
1: Le bel est parfois un peu abusif, oui. Mais ça s'appelle les belles lettres.
0: Les belles lettres.
1: Voilà.
0: Et revenez nous voir à Radio Alliance Plus. Donc, à une prochaine. Merci beaucoup.
1: Merci à vous
0: au
1: aussi.
0: Revoir,
1: au revoir. Au revoir, Christian.
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Bonsoir à toutes et à tous. Soyez les bienvenus à l'écoute de ce nouveau numéro de Old Records Never Die sur Radio Alliance Plus. Il y a quelque temps, un coffret a été publié. 12 CD ou 18 vinyles retraçant la période 2002-2016 de David Bowie. C'est le sixième et dernier de ces coffrets, après ceux concernant les périodes 69-73, 74-76, 77-82, 83-88 et 92-2001. Et il ne manque que la période 88-92. Ça m'a donné l'idée de vous parler un petit peu de David Bowie, non pas de l'intégralité de sa carrière, ce serait impossible en une heure, mais de quelques aspects de cette période, et j'ai appelé cette émission « Bowie Forever ». Le coffret s'intitule « I can't get everything away ». Je ne peux pas tout emporter. C'est aussi le dernier titre figurant sur le dernier album de David Bowie, « Black Star », sorti le jour de son anniversaire, deux jours seulement avant son décès. Pendant cette période, il ne publiera que quatre albums, Eason, Reality, The Next Day et Black Star. Ces albums sont bien entendu dans le coffret, ainsi qu'un concert enregistré à Montreux en 2002 et beaucoup de titres inédits ou des faces B jamais publiées sur un album. Alors j'ai dit quatre albums entre 2002 et 2016, mais c'est plus précisément deux en 2002 et 2003 et deux en 2013 et 2016. Le point commun de ces quatre albums est que David Bowie a retrouvé Tony Visconti. Tony Visconti, c'est un musicien américain, mais surtout un producteur. Il a travaillé avec T-Rex, Rita Mitsouko, Gentle Giant, Thin Lizzy, les Stranglers et beaucoup d'autres. Mais c'est surtout avec David Bowie que sa collaboration a été la plus longue. Elle débute en 1969 avec The Man Who Sold the World. Elle se poursuit à la fin des années 70 avec la production de la trilogie berlinoise et reprend en 2002 pour les quatre derniers albums studio de David Bowie. Alors on écoute tout de suite un premier extrait de Eason. C'est une reprise des Pixies. Bowie a toujours aimé faire des reprises. Il en a même fait un album entier nommé Pin-Ups en 1973. Et c'est une version différente de l'original, mais n'est-ce pas là l'intérêt de faire une reprise, et ça s'appelle Cactus.

La trilogie berlinoise dont je vous parlais est composée de Low, Heroes et Lodger, et elle marque un passage important de la carrière de David Bowie. Outre Visconti, il travaille avec Brian Eno et change radicalement de style. Fini la période glam rock avec ses costumes très originaux, fini aussi une certaine forme classique de rock, Bowie expérimente. Il se tourne vers le krautrock, la musique électronique ou la world music. Pour l'anecdote, on appelle ça trilogie berlinoise, mais le premier des trois albums a été enregistré en grande partie en France, au château d'Hérouville-Saint-Clair. Seulement voilà, à l'époque, Bowie est devenu un grand consommateur de drogue. Et elles ont sur lui un effet secondaire important, il est complètement parano. Il se croit surveillé, épié. Il pense qu'on cherche à lui voler ses idées et ses projets. À Hérouville-Saint-Clair, il acquiert la certitude que tout ce qu'il fait lui est volé ou sur le point de l'être. Alors il part. Plus exactement, il s'enfuit avec armes et bagages, nuitamment, sans avoir informé personne. Et il part à Berlin, parce qu'il n'y est pas connu et qu'il peut travailler sereinement, d'où le nom de trilogie berlinoise. Et Tony Visconti dit « Je pense que David aimait travailler avec moi, car il se sentait en sécurité. Je lui laissais de l'espace et la liberté d'innover. » Bon oui, il y a quelques phobies comme ça. L'une d'elles est une peur panique incontrôlable de l'avion depuis un voyage cauchemardesque où tout le monde, y compris l'équipage, a craint que l'avion ne s'écrase. Depuis cette date, il ne voyagera plus qu'en voiture, en train ou en bateau. Par son côté novateur, la trilogie berlinoise va surprendre et décevoir son public acquis lors de la période précédente. En 2002, Eason est un album qui mélange les titres à l'inspiration rock et d'autres plus expérimentaux, avec la voix de Bowie posée sur une orchestration minimale. Et on écoute un extrait, ça s'appelle « Slow Burn ».

0: En 2003, pour Reality, David Bowie veut un groupe de studio qui sera également celui de la tournée promotionnelle. Dans l'esprit de Bowie, ça devait donner un son plus frappant et montrer la cohésion de la formation. De l'avis général, c'est réussi, car cette tournée Reality est sans doute l'une des meilleures de Bowie. Un concert de ce Reality Tour figure d'ailleurs dans le coffret. Gail Ann Dorsey, la désormais bassiste attitrée de Bowie, dit de cette tournée « Nous avions répété pendant plusieurs mois une cinquantaine de chansons alors que nous n'en jouions qu'une trentaine chaque soir. David souhaitait pouvoir changer de setlist le jour même du concert si l'envie lui en prenait. » Alors personne ne le sait encore, mais Reality Tour est la dernière tournée de David Bowie. Lui-même ne l'a pas décidé. Pendant cette tournée, il y avait des titres issus des derniers albums, mais également des reprises d'anciens titres, et le concert se terminait invariablement par Ziggy Stardust. Les musiciens qui l'accompagnaient étaient Jerry Leonard à la guitare, Earl Slick à la guitare, Gail Ann Dorsey à la basse et au chant, Mike Garson au clavier. C'était le seul rescapé des Spiders from Mars, le groupe de l'époque Ziggy Stardust. Il y avait aussi Sterling Campbell à la batterie et Catherine Russell au chant, aux percussions et à la mandoline. La tournée prévue d'octobre 2003 à juin 2004 sera un peu chaotique. Des concerts annulés ou reportés en raison de laryngite, de grippe, et les 14 derniers annulés en raison d'une angioplastie que David Bowie a dû subir en urgence à Hambourg. Alors je vous propose un titre de cette tournée, capté en public bien évidemment, encore une reprise, mais de Queen cette fois, et ça s'appelle Under Pressure. Et Gail Ann Dorsey en dit « Sachant que j'étais une grande fan de Queen, il m'avait donné 2 semaines pour répéter Under Pressure, qu'il voulait chanter avec moi. Mais le problème, c'est que je devais également assurer la basse dans le même temps, ce qui nécessite beaucoup de coordination. Il y avait toujours beaucoup d'émotions et un peu d'impréhension au moment d'Under Pressure. » Quand tu chantes la ligne vocale de Freddie Mercury en duo avec Bowie sur un tel standard, tu n'as pas le droit d'être nul. Et vous allez constater qu'elle est loin d'être nulle. Écoutez bien la ligne de basse, elle est importante et justifie à elle seule les propos d'Ingal Dorsey. On écoute donc Under Pressure.
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0: Dorsey. Gary Ryan, lovely Dorsey.
1: Après l'opération, il s'accorde un peu de repos, passe du temps en famille, vit un peu reclus, fait de rares sorties pour jouer dans un film ou une apparition dans un concert. Mais c'est à peu près tout. Une dizaine d'années de retraite. Ça lui correspond peu, lui qui a toujours beaucoup travaillé. Logiquement, ça ne tiendra pas très longtemps. Jusqu'en 2011, où l'envie de revenir en studio le taraude. Pendant sa presque retraite, il a écrit et composé. Il retourne donc en studio, mais il le fait à son rythme. L'idée d'un nouvel album s'est imposée peu à peu. Il a le matériel nécessaire. Fidèle à son image de parano, il ne veut pas qu'on sache qu'il retourne en studio. Il choisit donc d'enregistrer dans le studio le plus proche de son domicile new-yorkais. On ne s'étonnera pas ainsi si on le voit traîner dans le coin. Les musiciens en retenue sont contractuellement tenus au secret et personne n'est informé de ce qui s'y passe, y compris ses collaborateurs dans la société de production qu'il a montée. Gail Ann Dorsey, qui était en tournée avec Lenny Kravitz à l'époque, a dû mentir pour justifier ses absences. Elle a même inventé un artiste imaginaire venu de Suède avec lequel elle enregistrait. L'album de Next Day sort donc à la surprise générale le 8 janvier 2013. Et Tony Visconti raconte à ce propos: nous avions juré de ne dire à personne que nous étions en train d'enregistrer un nouvel album avec David. Et cela concernait également nos proches. Son double objectif était d'écrire et de créer sans pression extérieure. Il voulait que la sortie de cet album soit une surprise totale. Un jour, un fan qui m'avait reconnu m'a abordé et m'a demandé « David Bowie est-il en train d'enregistrer un nouvel album ?» Je lui ai répondu « Absolument pas. » Et un peu plus tard, je me suis promené dans Manhattan avec un grand sourire sur les lèvres. Personne ne pouvait s'imaginer que j'étais en train d'écouter les nouvelles chansons de David Bowie dans mes oreillettes. Alors ce disque, intitulé The Next Day, étonne, surprend, enthousiasme et déçoit en même temps. Bowie a 66 ans. Il sort d'une période difficile côté santé. Il n'est plus question qu'il refasse ce qu'il faisait avant. The Next Day est un disque disparate. On peut ne pas l'aimer en totalité, mais il y aura nécessairement quelques titres qu'on apprécie, et d'autres moins. La critique du moment est très partagée, allant d'une admiration exagérée à une détestation qui l'est tout autant. Il faut reconnaître que David Bowie a changé. Il le dit lui-même en subliminal sur la pochette. Elle est très simple. Une photo qui était celle de l'album Heroes, mais cette fois, le visage est masqué par un carré blanc. Le mot Heroes est barré, remplacé par The Next.

Après The Next Day, l'attente ne sera pas aussi longue pour un nouvel album. Il sera publié le 8 janvier 2016, jour de l'anniversaire de David Bowie. L'album se nomme Black Star. Il est enregistré avec un quartet de jazz, celui de Donny McCaslin. Tony Visconti en est le producteur. Et cet album a beaucoup de particularités. D'abord, il ne contient que 7 titres, ce qui est peu. Mais ils sont, pour certains, plus longs que les formats auxquels Bowie nous avait habitués. Ensuite, les titres ont été enregistrés en une seule prise. Et Tony Visconti en dit à ce propos, la première chanson était « This a pity, she was a war ». Après 2 ou 3 répétitions avec David dans la cabine de chant, nous étions prêts. La première prise était parfaite. Nous avons dit à Donny que cette prise était fabuleuse. Il nous a remercié et nous a demandé « Quelle est la chanson suivante ?»« J'avais juste oublié, précise Tony Visconti, que les musiciens de jazz étaient des experts de la première prise. » Tout va donc très vite. Et c'est heureux, car David Bowie est atteint d'un cancer du foie. Il est fatigué, il n'a plus l'énergie suffisante pour de longues sessions de travail en studio. Mais quand l'enregistrement commence, il pense qu'il pourra même faire encore un autre album après Black Star. Il croit qu'il a encore une chance de guérir. Selon les gens qui l'ont côtoyé à ce moment, ce n'est que quelques mois avant son décès qu'il a enfin compris la gravité du mal qui le rongeait. Le disque était déjà enregistré. On ne peut donc pas franchement dire que c'est un disque testament, bien que ça y ressemble énormément. C'est un disque complexe. On pense que Bowie savait sa fin proche et qu'il nous livre un testament alors que ce n'est pas complètement le cas. Mais une fois de plus, il joue encore au chat et à la souris. Il sème des indices qui peuvent être interprétés de façon différente. Les clips qui accompagneront les titres sont parfois plus éloquents. Pour illustrer le titre « Lazarus », qui, n'oublions pas, a été ressuscité, il apparaît allongé dans un lit d'hôpital, un bandeau sur le visage et des boutons cousus sur ce bandeau à l'emplacement des yeux. À la fin, il s'enferme dans un placard qui fait immanquablement penser à un cercueil. Il y a une certaine ambiguïté entre le Lazare ressuscité et Bowie qui rentre dans son cercueil. Le titre « Black Star », quant à lui, va permettre de donner une fin à l'histoire d'un des personnages les plus importants de Bowie. En 1969, il fait embarquer Major Tom dans un vaisseau spatial. À l'occasion d'une sortie dans l'espace, Major Tom rompt le lien avec la capsule. On le reverra dans une autre chanson et on peut se demander ce qu'il est devenu. Black Star apporte la réponse puisque dans le clip, on découvre le cadavre d'un astronaute dans son scaphandre allongé sur le sol d'une planète inconnue. Major Tom, l'un des premiers personnages, ne pouvait pas survivre à David Bowie. Enfin, le titre du dernier morceau est aussi prémonitoire. « Je ne pourrais pas tout emporter ». Et donc on écoute « I can give everything away ».

Le disque connaît un énorme succès, qu'il faut à mon sens plus attribuer au fait que David Bowie est mort 2 jours seulement après sa sortie. La curiosité morbide du public l'a placé en première place de nombreux charts. Enfin, dernière anecdote à propos de cet album. La pochette est toute simple, une étoile noire à 5 branches sur un fond blanc. Quelque temps après sa sortie, un type s'est rendu compte par hasard, mais vraiment par hasard, que si la pochette de l'album vinyle, et uniquement la pochette vinyle, était exposée à la lumière du soleil, l'étoile noire se mettait à scintiller et devenait une espèce de galaxie. Personne n'en avait parlé, et ils étaient sans doute peu nombreux ceux qui le savaient. Or, je trouve que cette anecdote résume assez bien David Bowie, un personnage complexe aux multiples personnalités successives. Il n'y a en apparence pas beaucoup de ressemblance entre le Bowie des années 70, très glam rock, jouant de son androgynie et revendiquant sa bisexualité, et le Bowie des années 2000, s'interrogeant sur le sens de sa vie et sur la trace qu'il pourra laisser. Sur les 2 derniers albums, la voix de Bowie a changé. Elle n'est plus aussi ferme, sans doute l'effet de la maladie et des traitements médicamenteux. C'est particulièrement sensible sur Black Star. Il a cependant su adapter ses chansons à sa voix. Sa façon de chanter tient parfois du murmure, une voix qui s'égare un peu parfois. Il n'hésite d'ailleurs pas à commencer le titre « This is a pity she was a war » par l'enregistrement de sa respiration difficile, essoufflée. On va l'écouter, et c'est par ailleurs un titre à l'inspiration jazz évidente. Mais avoir fait appel au quartet de Donnie McCaslin n'était donc pas un hasard.

Toute son œuvre, parce qu'il s'agit bien d'une œuvre, est truffée de messages subliminaux, de personnages fictifs qui la traversent et auxquels Bowie entend donner corps et vie et qu'il n'hésitera pas à détruire. Il a symboliquement tué Ziggy Stardust, qui prenait trop de place et le bouffait de l'intérieur. Il a laissé errer Major Tom pendant plus de 50 ans, avant de révéler sa mort sur une planète inconnue. David Bowie a souvent changé d'orientation, sans jamais renier ce qu'il avait fait auparavant, mais en l'adaptant. J'en veux pour preuve une chanson qui figure sur Reality. Il s'agit de Rebel Rebel, initialement publiée sur l'album Diamond Dogs, sorti en 1974. C'est une chanson qui parle d'un transgenre. C'est une référence évidente à sa période glam rock, où il travaillait énormément son côté androgyne. Et c'est un des titres les plus connus de David Bowie. Mais il y en a plein d'autres, me direz-vous. Donc on écoute Rebel Rebel.

L'espace reste une constante de l'univers de Bowie. Il éprouve une fascination pour tout ce qui touche à ce domaine. Rappelons Space Oddity en 69, mais aussi Life on Mars. Ziggy Stardust venait de l'espace, d'où la chanson Starman. Cependant, la chanson Space Oddity est à double sens. Un exercice qui l'affectionnait. À première écoute, c'est un astronaute qui fait un voyage dans l'espace. Avec une écoute plus attentive, c'est la narration d'un trip sous acide. Il décolle dans sa capsule, il flotte, ou plus exactement, il plane dans l'espace. Cet aspect n'a pas été vu à l'époque, parce que la chanson est publiée juste avant que Neil Armstrong ne pose les pieds sur la Lune, et la BBC a eu l'idée d'associer la chanson aux images envoyées par la NASA, en faisant une lecture au premier degré. Quelques années plus tard, Bowie avouera dans Ashes to Ashes que Major Tom est un junkie. On peut se demander si Major Tom n'est pas son double. Et dans ce cas-là, il est logique qu'il meure en même temps que lui. Qu'il finisse sa carrière avec un album qui traite de ce sujet n'est pas en soi étonnant. La chanson « Where are we now » que j'évoquais est aussi une interrogation sur notre devenir après la mort. Notre esprit flotte-t-il dans l'espace ? Dans The Next Day, il y a forcément un titre qui parle de l'espace et ça s'appelle « Dancing out in space ». ».

Alors, ça fait bientôt 10 ans que David Bowie est décédé, mais sa marque est indélébile. On le connaît en tant que chanteur et aussi en qualité d'acteur dans quelques films. On sait moins qu'il a été producteur et qu'il prenait plaisir, même s'il redoutait cet exercice. On ignore encore plus qu'il a apporté son soutien moral, technique et financier à de nombreux groupes qu'il aimait particulièrement, en leur donnant des titres écrits pour lui à l'origine. Dans Ziggy Stardust, il y a une chanson nommée « Suffragette City ». Il l'a proposée à un jeune groupe qu'il appréciait, Mott The Hoople, qui a eu le culot de la lui refuser. Bowie l'a donc publiée dans Ziggy Stardust et il a écrit « All the Young Dudes » pour Mott The Hoople, qui ont fait un carton avec ce titre. Il n'a cessé d'innover tout au long de sa vie, avant d'avouer tardivement sa passion pour le jazz. C'était difficilement imaginable à l'écoute de ses premiers albums. C'était un personnage complexe, mais génial. On termine cette émission avec un dernier titre de cette période, extrait de The Next Day, et le titre se nomme The Stars, suivi entre parenthèses par Are Out Tonight. Eh oui, depuis sa mort, les étoiles sont sorties.

Le coffret qui vient de sortir est très intéressant. Il a toutefois le défaut d'être un peu cher, surtout en version vinyle. Mais bon, il en contient 18. Je pense qu'il s'adresse à des fans absolus de l'univers de Bowie et qui ont sans doute, eux aussi, acheté les coffrets précédents. Je vous souhaite une excellente fin de journée, une très bonne soirée. À bientôt. Au revoir.

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2: Bonjour à toutes et à tous. On se retrouve dans Parole aux associations. Didier, votre serviteur, au micro. Et aujourd'hui, je reçois une association qui s'appelle Bulle de Rêve. Alors, j'ai à côté de moi Elisabeth Lédier, qui en est la présidente. Bonjour Elisabeth.
3: Bonjour Didier.
2: Et j'ai aussi Florence Wiemer, qui est responsable de la communication. Florence, bonjour.
4: Bonjour Didier.
2: Alors, je pense qu'on va rire aujourd'hui. Non, c'est le but. Bulle de Rêve. Mais je vous assure, elles n'ont pas leur petit nez rouge de clown. Pourquoi ? Parce que c'est une association de clowns de bénévoles dans le milieu hospitalier. Donc, qui va commencer ? Qui nous présente ? C'est une association, on est bien d'accord ? Qui a été créée il y a longtemps ?
3: Alors, c'est une association, mais qui va bientôt fêter ses 30 ans, puisqu'elle a été...
2: 30 ans ?
3: Oui, c'est, donc elle a été créée en décembre 1995. Donc voilà, les premières activités ont démarré en 96, donc on est en préparation de fêter cet anniversaire.
2: Et vous étiez à l'origine ?
3: Pas du tout.
4: Alors à l'origine, c'est Bruno Escoffier qui a créé cette association, et voilà,
2: Un peu d'histoire, qu'est-ce que vous avez fait depuis ? Ça a commencé comment ? Et d'abord, c'est Nîmois ?
4: C'est Nîmois. C'est
2: Gardois ?
4: C'est Nîmois. Bruno Escoffier est sur Nîmes. Il a créé cette association. Alors, je ne connais pas le début, je n'étais pas. Je suis rentrée en 99, donc j'ai eu le temps de voir beaucoup de clowns passer.
2: Ça fait déjà un moment.
4: Oui, beaucoup de clowns passer. Au départ, c'est peut-être l'envie de se rendre utile. Puis petit à petit, ils sont intervenus dans les hôpitaux. Alors, c'était rue Hoche à l'époque.
2: D'accord.
4: Et puis ensuite... Oui. Voilà, ensuite à Alès.
2: Avant Carémo, c'est ça, vous vouliez dire ?
4: Avant Carémo.
2: Oui. Et ce Bruno Escoffier, comment ça lui est venu, l'idée de créer ça ? Vous ne le savez pas ?
4: Non.
2: Non, mais peu importe. Vous l'avez connu, vous ?
3: Non, moi je ne le connais pas, désolée. Non,
4: Bruno Escoffier, il est professeur au lycée d'Alzon, professeur en lettres. Et puis, je pense avec les rencontres. Et puis là, il s'est marié avec une clown. Marlène Escoffier, maintenant, qui était cadre à Hoche à cette époque-là.
2: D'accord, du milieu hospitalier.
4: Milieu hospitalier.
2: Et c'est une histoire qui raconte comment on peut occuper les enfants, ou en tout cas leur faire rire, c'est ça ? Sur des clowns, mais vous-même, vous n'êtes pas des professionnels.
3: Donc nous, on n'est pas professionnels parce que l'association, c'est des clowns bénévoles hospitaliers. On donne du temps pour l'association pour intervenir auprès des enfants. La différence, c'est qu'on n'est pas des clowns de cirque, on n'arrive pas avec...
2: Vous n'êtes pas des jongleurs, cracheurs de feu.
3: Non, on est... clown hospitalier, c'est très différent d'un clown de cirque. Et on est là pour passer un temps avec les enfants. Et quelquefois, ce sera plus dans l'émotion, ce sera plus dans le partage d'un sourire, ça sera d'étendre l'enfant. Quelquefois, on n'est pas dans le rire aux éclats, mais on sera dans l'émotion de tous les cas.
2: On en reparlera tout à l'heure. On était donc sur les bénévoles. Donc vous êtes toutes des bénévoles... À titre gratuit, on est bien d'accord. Il y a des salariés dans votre association ?
4: Non, il n'y a pas de salariés, que des bénévoles.
2: Alors vous êtes nombreux ou nombreuses, c'est mixte ?
3: Ah oui,
2: c'est mixte. Il y a des clowns hommes et des clowns femmes ?
3: Oui, nous avons trois hommes actuellement.
2: Qu'est-ce qui fait rire le plus ? Peu importe.
4: Non, peu importe, on a tous notre personnalité, donc on se complète. Il y a des clowns plus calmes, des clowns plus énergiques. Il y a toutes sortes...
2: Et vous intervenez à plusieurs ou c'est des scénettes ? Comment ça se passe ?
3: Alors oui, on intervient toujours au minimum en duo, quelquefois à trois, mais bon, plus souvent à deux. Donc on fait uniquement de l'improvisation. On ne prépare pas quand on intervient dans une chambre d'hôpital.
2: D'accord.
3: Donc on se prépare le temps qu'on s'habille, parce que nous on dit que... Les gens disent de quoi vous vous déguisez, donc nous on n'est pas déguisés, on est habillés. Donc le temps qu'on s'habille, c'est le temps de préparer ce duo. dire de quoi on a envie, ce qu'on a envie de partager. Et ensuite, donc, on intervient dans les chambres une à une. On fait les chambres les unes après les autres, après avoir demandé au cadre.
2: Vous venez pas pour juste une intervention particulière. Vous en profitez donc, pour passer une matinée, une journée, une après-midi.
3: Oui, entre deux heures, autour de deux heures, on va dire. Donc, on demande aux infirmières en entrant une liste des enfants à voir, qu'on peut visiter. Et donc, on rentre dans les chambres les unes après les autres et pour donc faire cette rencontre avec l'enfant, rester, cinq minutes dans chaque chambre. Il n'y a pas de temps, hein. Il y a des fois, on reste plus ou moins longtemps. Et on intervient par rapport à ce qui se passe quand on entre, ce que l'enfant vit, avec qui il est, s'il est avec ses parents, s'il est avec ses grands-parents, s'il est seul, s'il est en train de recevoir un soin. Quelquefois, on est aussi parfois pour un soin.
2: Mmh. Et pour détendre l'atmosphère,
3: voilà,
2: peut-être.
3: C'est ça, exactement. Et voilà, par rapport à ce qui se vit, on va intervenir et on va emmener l'enfant dans l'imaginaire. C'est surtout, nous, notre démarche, c'est surtout d'être dans l'imaginaire. Donc, on va emmener l'enfant, il n'est plus sur un lit, mais il est sur un bateau, il part dans une soucoupe volante. Voilà, il peut arriver des tas d'histoires.
2: Voilà. Alors, vous êtes nombreux, nombreuses, comme bénévoles, à peu près dans l'association
4: On est une dizaine.
2: Une dizaine, c'est pas assez, j'imagine.
4: Ce n'est pas suffisant parce qu'il y a des clowns plus actifs que d'autres qui ont plus de disponibilité. Et on aimerait intervenir bien plus souvent. Et puis. Jouer plus ensemble, tous ensemble.
3: Parce qu'on intervient à Carémo, donc c'est toutes les semaines à Carémo, une semaine c'est le mercredi, une semaine c'est le vendredi. On intervient en pédiatrie à Alès également.
2: Oui, c'est l'autre bout du département.
3: Oui.
2: Parce que vous êtes basé à Nîmes, vous.
3: On est basé à Nîmes. On intervient aussi à l'hôpital d'Avignon, en pédiatrie à l'hôpital d'Avignon.
4: Nous intervenons à l'IME La Cigale aussi, à Nîmes.
2: D'accord.
3: Voilà, donc on a...
2: Dans le milieu, toujours des enfants. C'est-à-dire en pédiatrie ou non?
3: Oui, en pédiatrie, donc l'IME, c'est le service
4: des
3: enfants aussi.
2: Oui, aussi, oui.
3: Donc en fait, c'est plusieurs lieux, ça s'est construit petit à petit. Carémo, ça fait, je crois qu'on y est depuis 2021. Avant, ils étaient plus de rêviété, ça s'était arrêté. Donc on a recommencé à pouvoir aller à Carémo en 2021. L'hôpital d'Alès, je pense que c'est depuis toujours.
4: C'est pas depuis toujours, c'est arrivé au début des années 2000. Au départ, on était juste rue Hoche, après on a agrandi le cercle.
3: Voilà, et l'hôpital d'Avignon, c'est aussi assez ancien parce qu'il y avait quelqu'un qui était du côté d'Avignon, du côté d'Orange, et qui a souhaité aller sur Avignon. Oui,
2: revenons sur le bénévolat. Vous dites que vous n'êtes pas nombreux et nombreuses. On peut profiter de l'antenne pour faire un appel à bénévolat. Mais alors. Puisque ce ne sont pas des professionnels, il y a un profil. Comment dites à nos auditeurs qu'est-ce que vous recherchez et ce qu'il faudrait pour venir vous voir?
4: Alors, il n'y a pas de profil particulier, mais enfin, quand même, il faut être dans l'empathie et avoir un peu d'écoute. Et puis, il faut surtout se former dans un centre de formation professionnelle qui s'appelle le Bataclown. On ne forme pas, nous, les clowns. Donc, on ne peut pas arriver comme ça, dans une chambre.
2: Vous-même, vous avez eu cette formation?
4: Oui. Oui.
2: Ah, d'accord. Et Bataclown, ça, c'est sur Nîmes ou...
4: Alors, c'est dans le Gers, à La Robin, mais les formateurs se déplacent.
2: D'accord. OK. Un futur candidat vient vous voir, il faut qu'il passe par ce parcours.
3: Voilà, on lui donne des adresses où il peut faire ses stages. Donc, c'est des stages soit sur les week-ends, soit sur la semaine. Une semaine, c'est mieux.
2: D'accord.
3: Déjà, d'avoir une semaine, voire deux semaines. Après, on peut intégrer Bulle de rêve. Et après, nous, on continue tout le temps de se former. Tous les ans, on a quatre week-ends. Et on va dire quatre week-ends de stage par année où on continue de se former parce que c'est toujours important... de vivre avec toute l'équipe, de pouvoir intervenir à toute l'équipe, parce que, par exemple, moi, à l'Est, je n'y vais jamais. Donc, avec ceux qui vont à l'Est, il n'y a que les stages où je peux intervenir avec eux. Donc, ça fait une cohésion du groupe, de tous les bénévoles. Et ça, c'est très important aussi sur certains sujets, pour travailler l'entrée dans une chambre, travailler la sortie... pour travailler un moment qu'on a trouvé difficile. C'est aussi un moment où on peut reparler de difficultés qu'on aurait eues. Et donc, avec la formatrice, on peut évoquer ça et revenir dessus et retravailler sur la difficulté qu'on aurait eue avec une visite.
2: Alors si l'âme vous en dit, ou si vous voulez rejoindre cette association, n'hésitez pas, vous pouvez les joindre au 06 70 55 80 25, également par mail, bulle de rêve au pluriel, rêve au singulier tout attaché, @orange.fr.
3: C'est bien exact. Ça.
2: Alors, on va parler aussi du financement, j'imagine c'est le nerf de la guerre pour toute association. Vous vivez de dons, de subsides? Comment ça se passe?
3: On a les subventions de la mairie, du département du Gard, de la mairie de Nîmes et de la mairie d'Alès.
2: D'accord.
3: Voilà. Et du département du Gard.
2: Oui, puisque vous intervenez dans ces domaines géographiques sur le Gard. On peut aussi...
3: Et donc, bien sûr, de dons. Voilà, bien sûr. Donc, de dons des aussi... particuliers. Il y a des écoles aussi qui font des...
2: Vous avez du mécénat, non?
3: Oui, c'est ça. Par exemple, des écoles font des opérations bolderie et nous reversent le...
2: D'accord.
4: Et des associations aussi, comme l'association qui était sur Mus, qui nous font des dons aussi. Ils font des actions et puis après, nous font des dons sur leur...
2: On peut profiter aussi de l'antenne pour faire un appel aux dons?
3: Bien sûr.
4: Avec plaisir. Bien sûr.
2: Donc toujours au même endroit, on vous joint?
3: Voilà, on peut rajouter l'adresse, du coup, si les gens souhaitent nous envoyer. Vous pouvez donc nous contacter également, 63 B, impasse des Grives, 30 000 Nîmes.
2: Voilà, tout est dit. L'impasse des Grives, ça se trouve à peu près dans quel quartier?
3: Terre de Rouvière.
2: D'accord.
4: Et je pourrais rajouter, on peut être adhérent, l'adhésion n'est que de 15 euros.
2: Voilà. Bon, eh ben, écoutez, oui. Et vous êtes nombreux?
4: D'adhérents?
3: L'adhérent, 25. Pour 10 clowns actifs, il y en a 25 personnes.
2: On compte
3: personnes sur
2: vous pour augmenter
4: le nombre d'adhérents, oui, ça serait bien.
3: Mais on a fait des actions, comme cette année, on était déjà l'année dernière, on était à la patinoire pour se faire connaître, par exemple.
2: D'accord.
3: Et on a passé l'après-midi, on avait demandé avec la mairie, un accord avec la mairie, et on a distribué des flyers, et on a eu quelques retours de personnes qui nous ont envoyé des dons à la suite de cette action.
2: D'accord. Alors c'est le moment de la pause musicale. Vous avez choisi la musique d'un film sur un fil et on va écouter le morceau de Psychen qui s'appelle Electronic Ending. L'anglais n'est pas très bon. On écoute et on se retrouve tout à l'heure.

0: Vous venez d'écouter Electronic Indian, une musique du film Sur un fil. J'espère que ça vous a plu. Et nous reprenons justement le fil de cette émission avec Bulle de rêve. Et j'ai à côté de moi Elisabeth, la présidente, et Florence, la responsable communication. Alors, on va parler maintenant de ce que vous y faites et quel est les spectacles que vous présentez à ces enfants en milieu hospitalier. C'est de l'improvisation. Comment ça se passe? Parlez-nous de un peu votre rôle. Comment vous êtes déguisé? Là, on ne vous voit pas parce qu'on est à la radio. Dites-nous tout ça.
1: Alors, nous ne sommes pas déguisés. Nous sommes habillés. Nous avons notre habit qui nous correspond à notre personnalité.
0: Alors, il consiste en quoi?
1: Alors, on a des habits normaux. Hein. Peut-être qu'on a un nez en plus et un chapeau. Mais
0: ils font rire les enfants? Non? Pas forcément.
1: Pas forcément. Nous avons des clowns très chics et des clowns
0: avec
1: plus à l'aise. Avec des petits talons. Nous avons plusieurs personnalités de clowns.
0: Donc, chacun s'habille en fonction de sa personnalité.
1: De sa personnalité, oui. Oui, de ses goûts.
0: Et vous alors?
1: Alors, moi, je suis plutôt un clown qui aime l'aventure. Donc, je suis un clown d'aventure. Donc, j'ai des lunettes d'aventure, par exemple.
0: D'accord.
1: Et j'ai des chaussures montantes. Voilà, c'est énergique, par exemple.
0: Et vous, comment vous vous présentez en tant que clown d'aventure?
1: Alors déjà, mon nom de clown, c'est Chocotte, parce que nous avons des noms.
0: Ah, d'accord. Ah, bon, alors on ne va pas vous appeler Florence, c'est Chocotte.
1: En clown, je suis Chocotte. Dans la civile, c'est Florence. Donc, comme disait Elisabeth tout à l'heure, on se prépare déjà dans les vestiaires. Voilà, on se prépare, on a une petite salle. On a un temps quand même pour se mettre dans la peau d'eux. Et de notre clown. Ensuite, on se charge en énergie avec la clown en face, là où le clown, pour être bien en communication. Et puis ensuite, dès qu'on est prête, des fois on peut se donner des intentions. Par exemple, tiens, aujourd'hui, c'est à Saint-Valentin, par exemple, on se sert de ce qui se passe dans l'actualité et on va chercher un amoureux, par exemple. Je sais pas, c'est ça comme ça.
0: C'est un personnage que vous êtes créé, en fait.
1: C'est pas un personnage, c'est vraiment le clown qu'on a à l'intérieur. Et c'est ça, tous les formations, c'est là où c'est intéressant. C'est que le premier stage, c'est vraiment chercher son propre clown.
0: D'accord.
1: Et en vérité, c'est presque son propre soi, quoi. C'est son soi intérieur.
0: Et vous, Elisabeth?
2: Alors moi, ma clown, c'est Séraphine.
0: Oui.
2: Et Séraphine, elle aime les fleurs, elle aime le rose en général, mais bon.
0: Donc deux personnalités différentes.
2: Oui, on est différentes.
0: Totalement, hein.
2: Oui.
0: Et vous produisez ensemble ou
2: ça arrive. En se refusant de nos emplois du temps, parce que toutes les deux on travaille encore. On a beaucoup de retraités dans l'association, mais nous deux nous travaillons encore.
1: Ouais.
2: Donc suivant nos agendas, ça nous arrive de pouvoir. Mais on n'a pas vraiment les mêmes journées de libre.
1: Non.
0: Et en règle générale, vous êtes plusieurs devant un public. Le public, il est pas nombreux. C'est un enfant, deux enfants, pas plus. C'est dans une chambre.
2: C'est dans une chambre. Donc à Nîmes, ils sont quelquefois par deux. Donc c'est soit un, soit deux enfants. Et ça, la famille qui peut être là.
1: Oui. Alors après, il y a les âges aussi qui sont différents. Par exemple, le mercredi, Elisabeth va plutôt en pédiatrie A, c'est les grands. Et moi, je le vais le vendredi, c'est plutôt les petits.
0: D'accord.
1: Même si je préférais faire l'inverse. Non, et donc, selon l'âge aussi, on ne rentre pas de la même façon dans la chambre. On a vraiment tout un travail sur l'entrée dans la chambre. Comment on rentre en contact avec les enfants, les parents, le personnel hospitalier ou même le personnel soignant,
0: oui,
1: et puis tous les...
0: Ils participent aussi, puis, ils vous écoutent. Ouais.
1: Oui, oui.
2: Oui, oui, parce que dans les couloirs, on est toujours clown.
1: Ah oui, dans les couloirs, voilà. C'est, oui.
0: Alors comment ça se passe? C'est à la demande de la famille, c'est à la demande de l'hôpital? Vous produisez à des moments de la journée qui sont établis ou...
2: Alors oui, pour Carémo, c'est établi. C'est eux qui nous ont demandé de venir le mercredi matin et le vendredi après-midi. Donc non, c'est pas du
0: Toutes
2: tout...
0: Toutes les semaines
2: Oui, une semaine c'est le mercredi et une semaine c'est le vendredi.
0: D'accord.
2: Et donc la famille ne demande pas, en fait, puisque du coup on rentre dans la chambre. Donc on va s'adapter. L'enfant, il peut avoir au début un petit peu peur. Donc on va s'adapter par rapport à la réaction de l'enfant quand on frappe et quand on rentre. Et voilà, il y a des enfants qui sont contents et puis des enfants... Voilà,
1: oui, on demande toujours l'autorisation d'entrée.
2: À l'enfant. À l'enfant, oui.
0: Oui, il faut éviter pendant les soins aussi. Il y a des enfants qui ne sont pas demandeurs, non, en général.
1: Ça arrive, des enfants qui ont peur des clowns ou qui sont très fatigués, c'est possible.
0: Oui, c'est ça, oui.
1: Voilà, c'est possible. Quand on est fatigué, on a envie de se reposer. Donc, on a vraiment un travail d'entrée. Alors, ça, selon l'âge, comme je dis, ou la pathologie, ou l'état de l'enfant, ou des parents, parce qu'il y a des parents aussi qui ont besoin aussi de rester au calme avec les enfants qui ne veulent pas de bruit. Donc on va entrer parfois, mais vraiment tout en douceur. Parfois c'est vraiment juste, c'est pas que rire, c'est vraiment faire une petite animation. Des fois on dit pas un mot, peut-être un peu de musique. Des fois on a des petits instruments, des petites marionnettes, des choses très douces, très calmes, surtout avec les tout petits. Avec les grands, on peut partir un petit peu plus dans l'énergie. Mais c'est vraiment, on s'adapte à la chambre en fait.
0: Alors dites-nous, bulle de rêve, donc vous apportez du rêve à ces enfants, comment ça se passe? Vous faites passer des sentiments, des...
2: C'est ça, on essaye de...
0: C'est pas que simplement comédien?
2: Non, non, pas du tout, c'est vraiment rentrer, c'est ça. Enfin, pour ma part, moi j'aime beaucoup faire rentrer dans un imaginaire, essayer de les faire sortir, voilà, qu'ils ne soient plus dans les quatre murs de leur chambre d'hôpital, mais qu'ils aillent... soit on est parti en voyage, on est parti en avion, je sais pas, c'est... Il peut se passer toujours plein de choses ou une visite, et on se transforme en animal, on se transforme. Voilà, on devient différemment.
0: Et les enfants sont contents, ils veulent vous revoir. Alors, évidemment, pour ceux qui sont en longue durée, j'imagine, parce que ça doit tourner, non?
1: Alors, sur Nîmes, ce n'est pas des grosses pathologies. Donc, il y en a qu'on retrouve, mais la plupart, c'est pas.
0: Alors tout à l'heure, hors antenne, vous nous parliez aussi, vous interveniez dans les maisons de retraite, c'est ça?
2: Oui, il y a une maison de retraite...
0: Alors, c'est pas du tout le même public?
2: Non, il y a une maison de retraite à Roquemort. Oui. Donc ça s'est fait justement par une personne qui allait visiter et donc qui ensuite a voulu y aller en clown. Donc ça fait 3-4 ans que ce partenariat s'est fait. Donc, ce sont deux autres clowns qui sont libres parce que du coup, c'est en semaine, donc nous, on ne peut pas y aller. Enfin, nous, Florence et moi qui sommes là aujourd'hui. Oui, c'est sûr qu'avec des personnes âgées, c'est différent. Surtout que là, c'est un secteur de personnes d'Alzheimer. Oui. Et c'est beaucoup plus dans la douceur, dans la tendresse quand on est avec des personnes âgées.
0: C'est plus compliqué, non? Pas forcément.
2: Non, c'est pas pour nous, ce n'est pas plus compliqué, non, parce que nous, dès qu'on met un nez, on est à l'écoute de ce qui se passe. On est comme des éponges, on prend tout ce qui se passe autour pour le redonner différemment. Donc,
1: c'est ça, en fait, le clown, c'est être à l'écoute d'eux et s'adapter à la personne que nous avons, au public que nous avons en face. Ça nous est arrivé de passer à Serre Cavalier aussi, avec Laurence, avec une autre clown. Mais c'est ponctuel, c'était... Voilà. Et à la maison des enfants aussi, au foyer des enfants aussi, mais c'est ponctuel, donc ils ne sont pas malades.
0: Alors justement, vous parliez du clown, on en parlait aussi aux antennes, il y a des stages de découverte du clown. Alors on peut s'arrêter un peu ce moment-là avant de terminer l'émission. C'est quoi le stage de découverte du clown?
1: Alors, j'ai décidé de me former pour devenir formatrice, parce que nous manquons de clowns.
0: Oui.
1: Donc j'ai...
0: Faire profiter aux autres
1: et
0: de votre
1: faire
0: expérience.
1: Profiter, voilà. Juste, donc, je vais organiser des stages et les dates seront sur Facebook, sur Bulle de Rêve, pour juste un petit atelier de découverte, de petits jeux, mettre le nez et voir ce que ça fait. Et est-ce que ça donne envie de devenir clown, de faire partie de peut-être l'association. Et après, je les invite à se former vraiment avec le Bataclown. Parce que c'est bien de travailler sur les mêmes bases de jeu.
0: Alors c'est un peu un moyen de recrutement, non?
1: Oui, un peu, oui.
2: Donc, Florence a déjà fait ce stage au mois d'octobre, et il y a une personne qui est venue et qui a enchaîné sur deux stages au Bataclown, donc il fait deux semaines de stage, et donc qui vraisemblablement va nous rejoindre à l'automne.
1: Et nous avons aussi Anne-France qui, justement, qui avait déjà fait un stage Bataclown et qui est venue à ce stage, et puis une petite pépite, donc on l'a invitée à suivre nos stages à nous. Et
2: donc elle est rentrée, elle a commencé à intervenir
1: Mais vers Avignon. Et
0: Il y a un auto-recrutement.
1: On essaye de trouver des idées et d'être actif. On fait aussi plein d'activités pour être actif ensemble, cohésion de groupe, comme on disait, et puis avoir un peu de visibilité. Comme on disait, on était à la patinoire, on a fait l'urban trail, on essaye de vivre avec la vie de Nîmes.
2: Et donc, on a passé la musique du film sur un film.
1: Oui.
2: Donc, c'est un film qui présente donc les clowns en milieu hospitalier. Donc là, et c'est un film où on était justement allé au sémaphore pour présenter l'association aussi au moment de la sortie du film. Et donc, c'était un moment aussi important pour nous faire connaître. Et donc, et ce film reprend beaucoup de choses de ce qui se passe dans les chambres d'hôpital avec les clowns.
0: Oui. Eh bien, si le cœur vous en dit, venez rejoindre cette association Bulle de rêve. Je vous rappelle que vous pouvez les joindre au 06 70 55 80 25 ou leur écrire à Bulle de rêve, par mail bien sûr, Bulle de rêve au pluriel tout attaché, @orange.fr. Eh bien, Elisabeth et Florence, merci. Vous voulez passer un autre message ?
1: Oui, je voulais dire aussi que vous pouvez passer par Facebook.
0: Oui.
2: Et pour trouver sur Facebook, parce qu'il y a plusieurs noms Bulle de rêve, donc il faut bien mettre Bulle de rêve et entre parenthèses Nîmes.
0: Oui. Voilà. Oui. C'est parce que c'est Nîmois.
2: Voilà.
0: Eh bien, merci à vous deux.
2: Merci.
1: Merci Didier.
2: Merci Didier. Merci.
0: Et à bientôt.
3: Merci à Didier Lourdou pour cette émission. 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

0: Bonsoir.
1: Bonsoir.
0: C'est assez particulier comme émission. Moi, je suis très content. Donc, c'est le Musaïd Club. Musaïd Club, donc sur Radio Lens Plus, donc sur 103.2 FM. Radio sur le 102.5 Nîmes et 90.3 Avignon. Très content de cette soirée parce qu'elle est un peu particulière. Il y a les copains. Les copains, c'est leur première fois.
2: Ils sont là.
0: À la radio. Alors, pas pour certains, je crois. Mais on s'en en parlera tout à l'heure. Donc, autour de la table, on a qui? Donc, je vais me présenter déjà. Christophe du Musaïd. Ensuite.
3: La Gramme.
1: Il y a Robin.
0: Robin.
1: Un ami de longue date.
0: Clairement, oui.
1: On est en famille.
0: On est sur la petite vingtaine d'années, je crois.
1: Ouais. Pas loin.
0: Ensuite, on a aussi.
2: Cyril.
0: Ouais.
2: Pareil. Un peu moins longtemps, mais pas mal non plus.
0: Ouais, on n'est pas très loin.
4: Et Mathieu.
0: Et Mathieu aussi.
4: Et ça fait 20 ans.
0: Ouais. Ouais, une vingtaine d'années. Et donc là, c'est une soirée, en fait, c'est une soirée entre amis où on s'est dit, pourquoi pas, on va faire, en fait, on va immortaliser ce moment sur la radio. Donc un moment radiophonique tous ensemble. On va commencer à balancer du son. Donc je sais pas qui commence, mais je crois que c'est toi.
2: Peut-être Robin.
0: C'est toi, Robin, ouais.
1: C'est moi qui commence.
0: Ouais, tu vas commencer.
1: Allez,
0: à nous balancer ton
1: parti.
0: Premier son.
1: D'accord.
0: Tu peux nous en parler maintenant ou même après, c'est comme tu le souhaites.
1: Bah, je peux vous en parler maintenant, moi, si vous voulez.
0: Allez, go.
1: Alors, ça commence par Jeff Beck, c'est ça, hein? Ouais, qui fait une reprise A Day in the Life, désolé pour l'accent, qui est un morceau des Beatles. Ça doit dater des années 60, je pense. Et Jeff Beck, il a repris ce morceau, mais évidemment, il ne reprend pas les paroles, parce que Jeff Beck, c'est un guitar hero. C'est un des derniers. Il est mort il y a 2 ans, je crois. Et voilà, moi je suis très attaché, tu le sais, à un instrument, la guitare. C'est fabuleux. Et Jeff Beck, il a une particularité, un peu comme Mark Knopfler, il joue avec les doigts. Et donc, il y a une sensualité incroyable dans son jeu. Moi, c'est ça qui m'a rendu amoureux de sa musique. Et il y a ce morceau qui est très particulier parce qu'en fait, il ne l'a joué qu'en live. Il n'existe pas enregistré en studio. Et donc, c'est chaque fois un peu comme Alien, tu sais, le 8e passager, un morceau qui revient. Ouais. Chaque fois qu'il revient, il est différent. Et là, moi, ce qui m'a touché, donc c'est le live de 1999 à Tokyo. Là, dans ce live-là, il est plus rock que d'habitude. Il l'a repris plusieurs fois et parfois c'était un peu plus folk ou un peu plus raffiné. Là, c'est très couillu, si je peux me permettre le terme.
0: Tu peux.
1: Et voilà. Et on est vraiment sur un son très électrique, c'est très rock. Et ça va chercher un peu vers le Queen, parfois vers le Pink Floyd. Enfin, moi, je trouve, hein, c'est avec, avec ma perception à moi. Et c'est un morceau qui me fascine depuis longtemps. Et je me suis dit, tiens, s'il y a un morceau à choisir, j'avais envie de vous le partager.
0: On va écouter ça.
1: C'est parti.
0: C'est parti.

0: Super.
1: Tu dis super, tu me disais que c'était pas ta cam.
0: Alors en fait, oui, mais on a le droit de tout se dire. En fait, c'est une émission radio, donc je t'expliquais en fait le contexte. C'est une bande de potes qui se fait retrouver autour d'une table. On est là, on est là pour parler de nos échanges, de nos goûts musicaux, de nos univers musicaux. Moi, honnêtement, c'est vrai que je ne suis pas sensible, pas du tout.
2: Bah, t'aimes pas la guitare.
0: Tu me parlais de référence tout à l'heure de Pink Floyd. Moi, Pink Floyd, ben, j'avoue, ça ne me touche pas. Mais Queen ne me touche pas. Ce ne sont pas des groupes de rock qui me touchent. Mais ça
2: fait pas la guitare.
0: Bon. Alors j'adore la guitare, j'adore Jimi Hendrix, j'adore des choses comme ça. Mais voilà, c'est des choses qui ne me touchent pas. Mais ça nous appartient. Et voilà. Et
2: toi, par électro, t'aimes quoi?
1: Pas de jugement, pas de jugement.
0: Non, j'aime le rock, j'aime plein de choses. Mais le post-punk, par exemple, mais plein de musique. Mais c'est vrai que ça, non. Mais voilà. Mais par contre, je retrouve le côté Kali, en fait, et je le reconnais toujours. Il y a le côté Kali. Est-ce que tu as en fait bien décrit, je le ressens, mais ça me fait pas plus. Okay. Mais voilà.
1: Tu vibres pas à ce.
0: Exactement. Mais c'est moi. Ce rock, c'est mon ressenti. Le ressenti est personnel.
2: Non, mais Robin, il est
1: important.
0: Et c'est la culture.
2: Il aime que la musique électronique, ce garçon. C'est non, à part les Teriyaki Boys, il y a rien d'autre, quoi.
0: Clairement. Voilà, en parlant de musique électronique, ben, tu vas nous proposer quelque chose, Mathieu. Parce
2: c'est
0: que,
2: vrai, ouais. c'est vrai.
0: Et oui, parce qu'on n'est pas très loin. Parce que Jimmy, oui, ben, oh mince, j'ai teasé, mais non, oui.
2: C'est pas grave, Jimmy Somerville.
0: Ouais, tout à fait. Il est aussi DJ aussi, donc actuellement, donc il fait quand même pas mal de choses. Voilà. Mais
2: tu m'as demandé de choisir un son, et écoute, j'ai regardé dans ma playlist que j'avais écouté dernièrement, et j'avais ce titre. Small Town Boy du groupe Bronski Beat, et effectivement c'est Jimmy Somerville qui chante.
0: Ouais.
2: Et pourquoi j'ai choisi ce son, parce que c'est il y a une mélodie super entraînante, voilà, il y a un super son, et puis derrière tu m'as dit mais tu connais l'histoire, et donc non, je connaissais pas
0: l'histoire. Elle est vraiment sympa, cette histoire, en fait. Bon, on va la faire rapide, mais c'est ce qu'on disait tout à l'heure ensemble autour d'un verre, c'est que l'histoire, en fait, c'est voilà ce côté atypique d'un jeune garçon qui se retrouve en fait dans un petit village où il y a pas cette atypicité qui est reconnue, on va dire, et qui va être identifiée, peut-être un peu écartée. Et lui, il a besoin d'un grand espace où il va se noyer dans la masse. Et donc, c'est un peu cette histoire-là. Mais cette atypicité, effectivement, c'est son aspérité sexuelle. Mais ça peut être autre chose et tout. Donc, elle est vraiment profonde, cette chanson. Et moi, elle me touche beaucoup. J'aime beaucoup cette chanson.
2: J'adore cette chanson. Je ne connaissais pas l'histoire. Ouais. Et donc, du coup, et on comprend pourquoi cette chanson nous touche, parce qu'il y a une force.
0: Clairement. Clairement.
2: On est d'accord.
0: Et on va l'écouter de suite, si t'es d'accord.
2: Ah ben c'est parti.
0: C'est parti.

0: Alors, tu as aimé ?
1: Bah oui, clairement. Bah oui, oui, j'adore ce morceau.
0: Bah,
1: j'adore Bon Skibit. J'adore Bon Skibit, j'adore Jimmy Somerville. Mais c'est un vrai artiste en plus. Bon, alors, je ne suis pas une personne qui s'attache à la voix. Ce n'est pas ma cam. Mais il a quand même une voix.
2: Ah, bah sublime. Tu ne vas pas être déçu avec ma chanson alors.
1: Ouais, clairement. Je pense aussi. Mais voilà, non, c'est vraiment un super artiste
3: on
1: et tout.
3: On a tous dansé là quand même.
1: Et on a tous dansé. Parce que c'est un morceau, bah oui, qui a subi années 80. Ouais. Mais en plus, qui ne vieillit pas. Qui est toujours actuel. Ouais.
2: Non, très,
1: très,
2: très
1: bon,
2: bon
1: choix. Très bon choix. Merci Mathieu.
0: Je sens que ça peut finir au Lulu ce soir.
1: Super, bonne nouvelle.
0: On est à côté.
1: Nous, on va continuer, toujours. Donc, on a quand même. Donc, qui vient de se rapprocher de nous sur le plateau, c'est
3: Olivier.
1: Olivier, donc pareil, Olivier, un ami de longue date.
3: Ah, on se connaît depuis très longtemps.
1: Ouais, depuis très longtemps, depuis une vingtaine d'années aussi. Et ça fait plaisir de te retrouver là. Te retrouver là avec ton âge avancé, quand même, qui est. Voilà, c'est pas évident, quoi.
2: On t'entend moins bien.
3: C'est quoi mon surnom déjà ?
1: Papy. C'est Papy ton surnom, ouais. C'est okay. Papy. Donc du coup...
3: Papy est là.
1: Qu'est-ce que tu vas nous proposer, Papy, ce soir ?
3: Ah, c'est à moi ?
1: Ouais, non, c'était à qui ? C'était à toi ou
2: je crois que c'était à moi.
1: Oh, pardon, Cyril. Donc c'est à toi. Donc excuse-moi, Cyril.
2: Si c'est Kazokins, c'était à moi.
3: Tu perds
1: ouais,
3: le fil,
1: c'est ça.
3: Christophe.
1: Non, oui, pardon. C'est Kazokins, ouais, c'est tout à fait. C'est à toi. Donc Kazokins, tu peux nous en parler ? Un peu ?
2: Je peux t'en
1: moi,
2: parler.
1: Moi, perso, je connais pas.
2: Mais il n'y a pas grand monde qui connaît.
1: Ben
2: c'est pour ça que j'ai
1: balance.
2: Choisi cette chanson. Kazokins, moi, ce qui me touche, c'est vraiment sa voix. Je pense qu'on m'entend beaucoup mieux que lui.
1: D'accord.
2: C'est pas non, en fait, j'écoute énormément de musique. Je marche beaucoup à l'émotion. Et elle, je trouve que sa voix, il y a une émotion énorme. Et l'anecdote, c'est que je l'ai contactée en lui envoyant un petit message. Et que j'ai discuté avec elle pendant pas mal de temps, justement, sur sa musique. Ouais.
1: Ah bien.
2: Et je trouve ça exceptionnel.
1: Elle est,
2: vraiment pour la faire découvrir que j'ai choisi ce morceau et sa voix, je la trouve magnifique.
1: Mais elle est française, elle est.
2: Pas du tout.
1: Mais ouais, de quel pays ?
2: Aucune idée.
1: D'accord, ok.
2: On parle en anglais.
1: D'accord.
2: Tout simplement.
1: Ok.
2: Ces musiciens sont énormes et franchement à découvrir.
1: Elle a sorti des albums, des autres.
2: Oui. Mais elle est beaucoup moins connue que les deux chansons qu'on a entendues avant.
1: D'accord. Bah écoute, on va écouter ça.
2: Vas-y.
1: On écoute ça et on en parle après. Comme ça, je pourrais
2: c'est
1: bien te massacrer.
2: Oui, si tu veux.
1: Allez, go.

0: Et voilà.
1: Bah, c'était très beau.
0: Ah.
1: Ouais, magnifique.
2: Très une. Mais pour ma part, en fait, c'était une agréable surprise. Surprise, pardon. Je connaissais pas du tout. Je me suis bien moqué au début de toi.
1: Comme d'habitude.
2: Et comme d'habitude. Et vraiment, ouais, presque bah, des petits poils sur les bras qui se hérissent.
0: Voilà, c'est le but.
2: Ouais, la voix, l'intonation, le couplet tel qu'il est fait. Enfin, il y a vraiment y a un truc là, et la guitare et tout, c'est ouais. Je m'attendais pas du tout à ça. Donc, merci en tout cas pour ce petit moment.
1: Merci Cyril.
0: Voilà.
2: Merci
0: de nous
2: Cyril,
0: avoir fait
2: ouais.
0: découvrir une artiste ouais. exceptionnelle.
2: Ouais, c'était ouais. vraiment sympa. Non, vraiment. Cool. Vraiment, c'est des découvertes. À toi, papy. Qu'est-ce que tu vas nous faire écouter ? Alors, du métal avec des perruques de caniche
1: du ou tout. du tout. Un morceau qui me tient vraiment à cœur.
2: C'est vrai.
1: Et ça part de loin. Je pense que le film Good Morning Vietnam, si vous connaissez.
2: Un peu, Robin ouais, Williams. J'en ai entendu parler.
0: Je l'avais dit.
2: Un peu, ouais.
1: Il y a une très belle scène à un moment donné. Et puis, c'est. La scène est magnifique. Et c'est Louis Armstrong qui interprète What a Wonderful World.
2: Oui, très joli.
1: Et donc, ça m'a. C'est quelque chose qui me. Voilà. Un film que j'ai vu et revu. Bon, j'ai habité au Vietnam. Je pense que.
2: Oui, on va pas parler du Vietnam.
1: Voilà.
2: Ouais, on a trop peu de temps.
1: Il y a un lien certain avec ça.
2: Ouais, plein de choses. Il y a plein de liens en fait. Il y a plein de liens.
1: Et un grand groupe punk que j'adore, moi, depuis toujours, c'est les Ramones. Et
2: oui.
1: Donc, quand Joey Ramone a fait une reprise de What a Wonderful Life, eh ben, j'ai forcément adoré. Donc, voilà ce que je vous propose.
0: Life ou World?
1: World. Ah, j'ai dit une bêtise.
0: Merci.
2: Bah, c'est son accent anglais, c'est comme
1: ouais.
2: ça.
1: Excusez-moi.
2: On va écouter ça ?
1: C'est parti.
2: Go.

0: Bah bien.
1: Ça vous a plu?
0: Bah on connaissait un peu.
1: Tu
0: donc
1: connaissais?
0: Je connaissais, oui. Oui,
1: non, Joey je Ramones, pense pas.
0: Tu penses que
1: Joey Ramones... Tu connaissais ce morceau, cette reprise?
0: Clairement, oui. Que, ah, oui, ouais, même je t'avais dit, oui, c'est quand même un morceau, je me rappelle qu'il était très court, et Joey Ramones, quand même, je connais un peu, oui.
1: Okay.
0: Même si je suis parti sur la veine post-punk, mais oui, quand même le punk, c'est, je connais un peu, les bases. Mais très sympa en tout cas.
1: Très sympa.
2: Sans, donc, sans condescendance aucune, hein, bien sûr.
0: Clairement, non, il n'y a aucune condescendance. Mais non, pourquoi tu ressens une condescendance, Robin?
2: Non, mais tu connais le punk et tout ça.
0: Bah, je connais un peu le punk. Et après, moi, je suis effectivement plus sur une mouvance post-punk parce que voilà, c'est plus ma cam. Mais
1: peu importe, c'est une affaire d'émotion. Si il l'a dit, c'est une affaire d'émotion.
0: Voilà,
1: et moi, ça me transporte.
2: Il vient, il
0: tout à fait.
2: Et
0: voilà,
1: plein
0: et
1: de choses.
0: Cyril,
1: en,
0: Cyril
1: en moi,
0: pareil.
1: Là, qui...
0: Cyril nous a fait effectivement ce cadeau avec cette merveilleuse chose qui était voilà, cet artiste et que je connaissais pas, et Kaz Hawkins, je sais bien ça. Et voilà, donc voilà, notre émission c'est que ça, c'est que des cadeaux, et on se fait des cadeaux comme ça, et ça plaît ou ça plaît pas, mais c'est subjectif, la culture est subjective, toujours se le rappeler,
2: toujours
0: il faut que ça, voilà, il y en a pour tout le monde. On continue avec notre nouvel ami. Pareil, d'une vingtaine d'années, qui s'appelle
3: Sylvain.
0: Sylvain. Ah,
1: Sylvain.
2: Tout jeune, parmi
0: tout jeune, notre ami Sylvain.
3: C'est ça.
0: Qui va nous proposer un morceau.
1: On ne sait pas, hein. Ça va être une surprise.
0: Mais peut-être que si, peut-être que non, mais je ne sais pas. Je crois que oui, quand même.
3: Donc il s'agit d'un morceau de la bande originale de Star is Born, réalisé par Bradley Cooper, avec Lady Gaga. Voilà, donc c'est un film que j'ai découvert parce que c'est le remake d'un film que je connais, que j'aimais bien, voilà, qui s'appelle Une étoile est née, un film des années 50 avec Judy Garland. Voilà, donc j'ai découvert le film comme ça par curiosité, et j'ai adoré la bande originale. Voilà, composée, oui.
0: Vas-y, vas-y, continue.
3: Composée donc principalement par Lady Gaga, voilà. Et donc j'ai choisi le morceau Shallow.
0: Faut juste savoir qu'en fait que t'es quand même de la bande de copains autour de la table, t'es quand même le plus signifié d'entre nous. Donc c'est pour ça, en fait, c'est pas non plus anodin le morceau que tu nous proposes. T'es quand même le plus signifié d'entre nous, je pense. On peut le dire.
3: Oui.
0: Avec ça, Olivier. Je me sens seul là. Donc,
3: avec
0: là,
3: Olivier.
0: Pas, voilà,
3: donc,
0: voilà,
3: avec Olivier.
0: Olivier, il est sur ce cinéphile, tu penses? Même sur le site de
3: années 80,
0: sur lequel... ouais, on est plus sur années 80, années 80. Avec, avec des prénoms qui commencent par Steven, des choses comme ça quand même.
2: Et qui finissent par Cigale.
0: Voilà. Est-ce qu'on peut appeler ça cinéma?
1: Il y a des très bonnes sons,
0: je
1: aussi,
0: sais
1: hein.
0: pas. Sur Steven Seagal,
1: je crois.
0: Ah ouais, il y a des très bonnes sons. Ouais, super. Ben on va plutôt écouter ton morceau.
3: Voilà.
0: Je pense que
2: du coup.
0: Ouais, voilà. Du coup, c'est ça. Allez go, c'est parti.

0: T'as pleuré, t'as pleuré?
1: Non, j'ai pas pleuré. J'ai pas pleuré parce que je connaissais le film, très émouvant. On parlait en fait, on parlait pas de, moi je parlais pas de ça. Je parlais de Lady Gaga. Lady Gaga que je veux pas non plus. Je connaissais pas son monde. C'était pas ma came musicale encore une fois. Mais que quelqu'un que je respecte, que j'ai appris à connaître, et c'est quelqu'un en fait dans la pop dans laquelle elle évolue. C'est quelqu'un de très très. Enfin, c'est une personne qui est très exigeante et très professionnelle et elle est artistiquement. Même si c'est pas le truc, encore une fois, on reparlait de Pink Floyd, des choses comme ça. Je reconnais le côté un peu qualitatif et que je reconnais chez Lady Gaga, qui me transperce pas, mais en tout cas, voilà. Je pense qu'on est vraiment sur des personnes, en fait, des artistes qui sont vraiment top level. Quoi.
0: Mais voilà. Tu as vu le film
2: hors norme, quand même.
1: Oui, je l'ai vu le film. Oui, tout à fait.
2: Elle a une voix hors norme, quand même.
1: Ouais, tout à fait. Ouais, elle a une voix hors norme, ouais. Et elle se sent, mais elle a pas un malaise, cette meuf. Ouais, il y a pas un truc où elle se sent pas belle ou quelque chose comme ça.
3: Oui, elle cachait son visage.
1: Elle a ce truc-là, ouais.
2: C'est évoqué fait, d'ailleurs dans le film.
1: Et pourtant, elle est magnifique, elle est super belle.
2: Très complexée par son physique, son poids et son nez aussi.
3: Elle ne montrait jamais son visage au début.
1: Ouais, c'est ça. Ouais, du coup, j'avais du mal à comprendre parce que je la trouvais très jolie et tout. Bon, après, en tout cas, très bon choix.
3: Oui.
1: On va continuer sur quelque chose de différent, quelque chose qui me. Ben c'est à moi.
4: Ça me porte.
1: Juste rappeler qu'on est quand même sur Rage et Radio Relance Plus. On est donc sur Radio Relance Plus sur la fréquence 103.2 FM, sur Radio Rage Nîmes sur du 102.5 et du 90.3 pour Avignon. Donc faut. Voilà, on est diffusé sur les deux radios. Juste que le Musaïque Club, donc on répète que c'est le Musaïque Club qui... On a aussi... on fait des concerts, on fait des événements. On a aussi une campagne d'adhésion qui attaque donc en 2025. Donc adhérer à notre association, c'est super important pour nous.
3: Pub.
1: Voilà, ça commence par des petites sommes qui sont à 5 euros. Même vous, les enseignants, vous pouvez en fait vous lâcher sur 5 euros. 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
3: ouais, 5
1: euros. Ça vous fait un crédit Sofenco sur 18 mois, donc vous pouvez le faire. Il n'y a pas de souci. Et après, vous avez aussi même des passes à 25 euros, des passes VIP qu'on appelle ça.
4: Wow.
1: Et ça vous permet en fait d'accéder à tous les événements de l'année 2025 gratuitement. 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
1: 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Pour 25 euros, c'est que dalle.
4: C'est pas grand-chose.
1: C'est vraiment, ouais, il faut le faire. Donc, et ça permet de soutenir toutes les associations qui portent en fait voilà, des actions culturelles sur le territoire, enfin, sur tous les territoires, et nous en l'occurrence, sur le territoire de la ville de
3: Nîmes. C'est bon,
1: Nîmes.
3: Tu as fini?
1: Ouais, j'ai fini.
3: Allez, mets-nous ton titre là, de David titre. Guetta.
1: Donc non, je vais pas vous mettre David Guetta, c'est pas du tout ça. Je vais vous mettre un groupe. En ce moment, c'est un peu. En ce moment, c'est pas que je me cherche. Mais j'étais vraiment sur en ce moment j'ai un peu une saturation sur tout ce qui était un peu rock, post-punk, des choses comme ça. J'ai l'impression que il y a beaucoup de mimétisme sur en ce qui se passe. Il y a des veines en fait musicales qui sont vachement à la mode. Et en ce moment je me suis un peu lassé. Mis à part en fait certaines choses, particularités, un gros coup de cœur. D'ailleurs, qu'on a programmé à Paloma et qui m'a tenu à cœur. Mais là, je cherche en fait des groupes qui me rejoignent sur un peu la pop. J'aime beaucoup la pop en ce moment. J'aime beaucoup la new wave. J'aime toujours le rock. J'aime toujours le côté rock, un peu grunge, choses comme ça. Et j'ai découvert en fait ce petit coup de cœur qui s'appelle Sweeping Promises. Un petit groupe, un duo qui n'est pas très vieux, ils ont sorti un premier opus je crois en 2020 et là ils ont sorti un autre opus en 2023 et on va écouter un morceau ensemble et vous me direz ce que vous en pensez.
4: Allez, c'est parti.

0: Et voilà.
1: D'accord.
2: Très bon choix.
1: Est-ce que tu peux nous en parler? Parce que moi, j'ai du mal à entrer dans cet univers-là, justement.
0: C'est-à-dire? Mais quel univers?
1: J'entends une musique qui est très ronde, où tout est mélangé. Il y a, j'entends pas un instrument ou une voix qui ressort comme on a entendu sur le morceau.
0: C'est exactement
1: ça.
0: Ouais,
1: voilà. Et j'ai du mal à entrer dans cet univers-là. Est-ce que tu peux m'expliquer ce qui, toi, t'attire?
0: Alors moi j'aime bien la nouveauté, j'aime bien le melting pot, j'aime bien les nouvelles vibrations, tout ce qui peut apporter en fait. Je me dis qu'en fait n'importe quel artiste peut faire en fait élargir le style musical. Là tout à l'heure en fait je parlais de lassitude au niveau du post-punk. Là je me dis ils tiennent quelque chose, ils peuvent tenir un truc. Là je ressens de la new wave, de la pop indie, donc c'est assez. Oui. Ouais, on peut un truc. Ce morceau-là aurait pu sortir dans les années 90. Je trouve ça.
1: Exactement. Et oui.
0: Mais sauf qu'on vit une époque où en fait on est très stéréotypé. On a toujours cette musique qui va matcher et marcher en fait de plus en plus, et on manque en fait d'originalité. Et le seul truc, si je reprends en fait, alors un groupe que j'ai, peut-être que vous connaissez pas, qui s'appelle les Crying Losers, c'était mon gros coup de cœur 2024. Et j'ai un coup de cœur dans l'année. C'est vrai, hein, c'est véridique, j'en ai pas mille, j'en ai qu'un. Les Crying Losers, en fait, c'était vraiment, c'est ce qu'on dit, eux, ils se stéréo. Et alors, ils avaient une étiquette qui s'appelait No Wave. Pour moi, c'est du post-punk. Et ils avaient cette chose, en fait, qui avait vraiment hallucinante, avec du cuivre, des choses qui permettaient, en fait, de sortir cette musique et ce vecteur au-delà du post-punk tel qu'on le connaissait. Et moi, j'aime bien, en fait, toutes ces nouvelles choses. Parce que ces nouvelles choses, en fait, c'est des petites briques qui vont arriver, en fait, à un nouveau son. Et ça immisce, en fait, quelque chose, en fait. Voilà,
1: c'est des nouvelles choses qui renvoient aux années 90.
0: Alors, il n'y a pas que. Oui, mais il n'y a pas que. Ça peut aller plus loin, en fait. Ça peut faire évoluer parce qu'on reprend toujours les bases pour aller plus haut. C'est la base.
1: D'accord.
0: Et là, si tu veux, maintenant, quand on parle de rock alternatif, je vois les groupes émergents. Mais c'est intéressant ce que tu dis, Robin. C'est vraiment intéressant. Les groupes émergents, actuellement, ils s'inspirent, en fait, de Nirvana. Des choses qu'on connaît, en fait, qu'on a connues. Parce qu'on avait cet âge-là, on avait cet âge avec, à l'adolescence. Et ils s'inspirent de ça, mais ils font autre chose. Ils font quelque chose de différent. Et je trouve ça, voilà, toujours intéressant. On s'inspire toujours de ce qui a été fait pour aller un peu plus haut. J'aime bien cette musique-là. Donc voilà, ce sont des bases. Est-ce que j'ai répondu à ta question?
1: Complètement, complètement.
0: C'est parfait.
1: On est d'univers différents.
0: Tout à fait. Oui, non, mais oui, voilà, un univers différent avec. Alors, il faut savoir aussi qu'on consomme la musique de manière différente. Moi, je consomme énormément de musique, et voilà, de manière quotidienne aussi. On peut en faire un débat, mais je pense que nos auditeurs, nos auditrices, en fait, voilà, mais la musique, vous la consommez de telle manière, vous pouvez réécouter un morceau 10 000 fois par jour, c'est pas un souci, mais vous pouvez écouter aussi 10 000 nouveaux morceaux par jour. Donc c'est chacun, en fait, à la manière de consommer sa musique. C'est tel que je le vois.
1: D'accord.
0: Voilà.
1: Merci.
0: On continue avec qui? Avec toi.
1: Avec moi, il me semble.
0: Avec toi, ouais. Avec toi.
1: Alors, que tu moi, je vais vous parler de Brown Sugar, qui est un morceau de ZZ Top. Bon, l'histoire est courte, hein, pour le coup. C'est le miracle des algorithmes. On a tendance à critiquer les nouvelles technologies et l'IA.
0: On a longtemps parlé.
1: On a fait un débat ce soir. Voilà.
0: Bon, ouais, on va épargner nos auditeurs.
1: Voilà, c'est un petit miracle. C'est-à-dire que j'entends ce morceau comme ça qui survient dans une écoute qui était aléatoire. Et basé sur, a priori, sur mes goûts. Et ça a matché, pour le coup. Et j'écoute ce morceau. J'étais en pleine année d'école jazz à Montpellier, qu'on appelle le Jam. Voilà, super école.
0: Une salle qu'on connaît très bien, parce qu'ils passent de très, très belles... Oui, ils ont une très belle programmation, en plus.
1: Ouais, ils sont super. Bref, mais c'est quand même pas eux qui ont programmé ZZ Top ce jour-là. Mais j'étais dans une année comme ça, et là j'entends un blues qui me paraît venir du fin fond des âges, mais avec un son très, très propre. Et donc je suis surpris, je tends l'oreille, et il s'avère que, voilà, Brown Sugar de ZZ Top.

0: Bah super, très bon choix.
1: C'est pas mal.
2: T'as fini
0: pas mal. Pas mal, pas mal.
1: Ça rejoint un peu plus tes goûts.
0: Ça rejoint mes goûts, mais en plus, c'est rigolo parce que c'est. J'en parlais juste avant le morceau que tu passais. Jimi Hendrix, ça te parle ?
1: Je vois pas trop, non, je connais pas bien.
0: et j'ai trouvé en fait la musicalité, la narration, enfin, la chanson. On revenait en fait sur du Jimi Hendrix. J'ai retrouvé ça en fait.
1: D'accord.
0: C'est assez rigolo. J'écoutais, je fais mais waouh, j'étais en train d'en parler et là je ressens en fait du Jimi Hendrix sur ce morceau que je connaissais pas du tout en fait de ZZ Top parce que c'est pas non plus.
1: C'est pas un morceau référence. Non.
0: Mais vraiment très bon, ouais. Très bon.
1: Ok. Tant mieux que ça t'a fait plaisir.
0: Ouais. Donc ils se sont bien inspirés, je pense. Et voilà. Mais en tout cas, ça m'a fait penser à ça. Donc ouais. Ouais. Donc du coup, je reviens sur ZZ Top aussi. Voilà. Merci. Merci pour ça.
1: Avec grand plaisir.
0: Mais très bon morceau. Très bon. Il n'y a plus de voix, il n'y a plus personne qui parle.
1: Aussi, on peut parler.
2: Mais non, mais bon, non, à un moment donné, on aimerait bien aller boire un coup en ville, quoi.
0: Ouais, clairement. Clairement, c'est vrai que le temps est quand même chronométré. C'est vrai qu'on est soirée entre copains.
2: C'est
0: ouais.
2: Une heure, quoi. Donc,
0: non, c'est deux heures. Je crois que c'est à deux,
2: deux heures.
0: Deux heures.
3: Et je suis seul à ne pas avoir vu de Jimi Hendrix dans la chanson.
0: Non, ouais. Moi, j'ai senti Jimi Hendrix.
1: Moi, je laisse Christophe parler.
3: D'accord,
1: pour que tu puisses s'exprimer.
3: Tu peux donner aussi ton opinion.
0: Mais oui. Bon, après c'est mon ressenti.
1: Elle n'était pas requise.
0: C'est que dalle. On va passer à Monsieur Cyril, hein. Monsieur Cyril qui va continuer avec un morceau. Tu vas nous proposer quoi?
3: Alors la chanson. C'est une chanson de Mano Solo.
0: Ouais, Mano Solo. On a déjà diffusé à Musite. Beaucoup.
3: Oui.
0: Je pense, plusieurs fois même.
3: Qui est venu dire au revoir à ce concert à 7 où j'étais avec une très bonne amie qui m'a fait découvrir cet artiste. Et le pauvre est mort pas longtemps après, donc il y a beaucoup d'émotions dans cette chanson. Et dans cette chanson, il explique le parcours de sa vie et il venait dire adieu à son public. Voilà.
0: D'accord.
1: Waouh.
3: Manu oui, c'est encore beaucoup d'émotions.
0: Merci de nous plomber la soirée, super. Ben, on va écouter
2: c'est le frère
0: ça.
2: De Bruno Solo, alors, c'est ça.
0: Pas du
1: ça,
0: tout.
1: C'est très bon, ça, c'est très bon.
0: Merci Mathieu pour ce moment. C'était. On écoute.
3: Allez. Go.

0: très touchant.
1: Bah, c'est magnifique.
0: Ouais, très touchant, et ça va toucher aussi mon pote Rémi, donc du Musaïte, parce que je sais qu'il aime beaucoup Mano Solo. Et donc voilà, mais je pense qu'on l'a passé beaucoup, plusieurs fois. Merci Mathieu pour ton intérêt, c'est génial. Très, toujours très discret. Mais ouais, on l'a passé plusieurs fois à la radio Mano Solo. Donc,
1: ce titre ?
0: Alors pas ce titre, mais Mano Solo, oui. Mano Solo, plusieurs titres de Mano Solo qui a, voilà, qui rappellent certaines choses à certaines personnes. Donc qui est important. On va se quitter, malheureusement. Désolé, on va se quitter.
2: Ah, et là,
0: on
2: dit
3: qu'il on
0: va se quitter.
3: On va voir,
0: ouais, vous régalez ou pas?
1: Ouais, oui, on aurait pu prolonger.
0: C'est radio, alors. C'est votre première, en fait, faut aussi se le dire.
3: Toute la nuit, on peut rester.
0: C'est vrai? Ah, oui, c'est super à la radio. Hein. Donc, on peut se dire, on peut se faire plein de choses et tout. On peut se raconter plein de choses, passer plein de musique, débattre sur plein de trucs. Donc, c'est vraiment l'idée, en fait. Voilà, une bande de potes. On se raconte des choses, on se passe des morceaux et ces morceaux nous parlent. Et voilà. Et donc, et c'est ça qui est super important. Échange. Il y a vraiment un échange, ouais. Et c'est ça qui est important.
1: Merci pour cette invitation, Christophe.
0: Ben, l'invitation, merci. Elle s'est faite naturellement, je pense. C'était aussi immortaliser un peu notre amitié. C'était super important à mes yeux, en tout cas. Et voilà. Donc, du coup, je trouve que le pari, il est là et il est gagné. Et moi, je suis super heureux parce qu'on va pouvoir se repasser cette bande-son dans 20 ans.
3: Tu te rappelles et tout. T'as passé Mano Solo et moi, j'ai passé.
0: Bah oui, excellent.
3: Voilà.
0: Donc, ces trucs et tout. Voilà. Moi, j'aime bien.
2: Ben, si tu pouvais retrouver la bande-son qu'on a passée déjà il y a 10 ans avec Olivier, ce serait bien.
0: Alors, ça, on peut inviter aussi nos auditeurs et nos auditrices à nous retrouver en fait sur musicalclub.fr, sur notre page Facebook. Voilà. Donc, il y a tous les podcasts. Donc il y a toute l'historique et voilà, ils peuvent retrouver tous ces sons qu'on passe. On va se quitter avec un dernier morceau. Le dernier morceau, c'est toi,
2: oui.
0: Mathieu, qui va nous passer ce morceau. Alors, dis-nous en 3 secondes.
2: Bah, 3 secondes, donc c'est un morceau, c'est Tom Odell, voilà. Donc c'est Another Love, donc un morceau bien connu. Cet été, cet artiste, il est venu à Montpellier, d'accord. C'est un artiste très connu. Voilà, c'est une chanson qui c'est un hit, hein, voilà. Et ben voilà, une très belle chanson, très mélodieuse, et puis voilà, pas chanson d'amour.
0: Qui t'appartient?
2: Non, elle appartient à tout le monde.
0: Ok, bah, allez, on se quitte là-dessus. On vous fait des gros bisous. À tous,
2: bisous,
0: et
2: bisous.
0: À allez. Et à très à bientôt. Il n'y a pas que moi, il y a nos auditeurs aussi, nos auditrices qui nous écoutent.
1: Oui, alors.
0: Il faut leur dire.
2: Donc, surtout nous, les auditrices,
1: un
2: Robert.
1: À tous et à toutes, alors.
0: Et pour nous, le Musaïque
1: on
0: Club.
1: On n'est pas habitués.
0: En
1: nous,
0: tout cas, on vous souhaite de très bonnes fêtes de fin d'année et on va se retrouver pour une saison en 2025, pleine de richesses, avec beaucoup, beaucoup de collaborations avec nos chouchous, tous les acteurs culturels qui sont autour sur le territoire de Nîmes et des choses comme ça. Donc, on va faire plein de choses et on vous en parlera très, très rapidement. Plein de bisous.
1: On sera à l'écoute.
0: À bientôt.